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1: Bonjour à tous, on commence avec ce drame à Caen. Un homme au volant d'une voiture a foncé sur un groupe de personnes hier soir aux alentours de 22h. Une est morte et 7 autres sont blessés. Une action délibérée selon les premiers éléments. Les faits se seraient déroulés après une bagarre dans un bar. L'un des individus impliqués aurait pris un véhicule avant de percuter un groupe. Le suspect, âgé de 26 ans, a été interpellé. Les raisons de l'altercation ne sont pas connues, mais les autorités semblent écarter un acte terroriste. L'actualité, c'est également ces inondations meurtrières au Népal. Une coulée de boue dévastatrice a causé au moins 160 morts hier. Plus de 400 personnes, dont 384 touristes, sont portées disparues selon les autorités locales. La police a diffusé sur les réseaux sociaux les images d'une énorme vague déferlante dans une vallée dans l'Himalaya, dans un district frontalier avec la Chine. D'ailleurs, la catastrophe a touché le Tibet également, où un bilan fait état d'au moins 3 décès et 265 disparus. En France, les intempéries se poursuivent aujourd'hui. Une quinzaine de départements doivent être placés en vigilance orange aux orages dans l'ouest et le centre du pays. Météo France alerte sur ces orages localement forts qui pourraient s'accompagner de grêles, de fortes rafales de vent et d'une activité électrique intense. À noter que la Corse, elle, doit être placée en alerte canicule. Et attention également au risque d'incendie. Les Pyrénées-Orientales sont particulièrement concernées et sont placées en rouge aujourd'hui en raison d'un danger de feu très élevé dans la région de Perpignan. Un nouveau plan social pour Sodexo. Le groupe français de restauration collective et de services a annoncé hier prévoir la suppression de près de 1100 postes en France pour rester compétitif. C'est le deuxième plan de sauvegarde de l'emploi après un premier mis en place en 2020. Et puis en football, fin de match chaotique pour l'Olympique Lyonnais. La rencontre s'est terminée en bagarre générale entre les joueurs après une provocation du milieu de Fenerbahçe, Matteo Guendouzi. En attendant, Lyon a perdu hier contre le club turc 2-1 en barrage retour de la Ligue des Champions. L'OL qui ne disputera donc pas la compétition européenne et se contentera de la Ligue Europa. Excellent début de journée à tous.

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2: Bienvenue au givré du disco. Sur Aviva, nous avons chaque semaine le meilleur son des années 70 et 80. On attaque tout de suite avec le chanteur américain de R&B et de funk, Al Hudson. Originaire du Michigan aux États-Unis, il forme un groupe The Soul Partners. En 79, il enregistre le single Look and Do It. Oui, vous pouvez le faire. 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

0: Place maintenant au groupe américain de Rhythm and Blues et de Funk, The Bar Kills. En avril 84, il sort le titre Freak Show on the Dance Floor, un single entendu sur la bande originale du film de Breakdance intitulé Breakin', réalisé par Joel Silver. Move Your Body.
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0: Le groupe de disco et de funk américain Chic enregistre en juin 78 le tube I Want Your Love. Classé au Billboard, il restera dans les charts pendant 19 semaines. Let's go.
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0: Alexandrie Alexandra a été composée et enregistrée par Claude François en 77 sur des paroles d'Étienne Rodagil. Le 45 tours sort en mars 78, le jour des obsèques de Clo-Clo, disparu accidentellement. C'est tout de suite le gros carton sur les dance floors.
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3: Avant de quitter la planète Disco, on va se mettre entre les oreilles un morceau du groupe américain Kissy and the Shenshan Band, fondé en Floride. Get Down Tonight est un single datant de 75. Number one au Billboard, il déchire tout sur son passage.

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1: Bonjour à tous, on commence avec ce drame à Caen. Un homme au volant d'une voiture a foncé sur un groupe de personnes hier soir aux alentours de 22h. Une est morte et 7 autres sont blessés. Une action délibérée selon les premiers éléments. Les faits se seraient déroulés après une bagarre dans un bar. L'un des individus impliqués aurait pris un véhicule avant de percuter un groupe. Le suspect, âgé de 26 ans, a été interpellé. Les raisons de l'altercation ne sont pas connues, mais les autorités semblent écarter un acte terroriste. L'actualité, c'est également ces inondations meurtrières au Népal. Une coulée de boue dévastatrice a causé au moins 160 morts hier. Plus de 400 personnes, dont 384 touristes, sont portées disparues selon les autorités locales. La police a diffusé sur les réseaux sociaux les images d'une énorme vague déferlante dans une vallée dans l'Himalaya, dans un district frontalier avec la Chine. D'ailleurs, la catastrophe a touché le Tibet également, où un bilan fait état d'au moins 3 décès et 265 disparus. En France, les intempéries se poursuivent aujourd'hui. Une quinzaine de départements doivent être placés en vigilance orange aux orages dans l'ouest et le centre du pays. Météo France alerte sur ces orages localement forts qui pourraient s'accompagner de grêles, de fortes rafales de vent et d'une activité électrique intense. À noter que la Corse, elle, doit être placée en alerte canicule. Et attention également au risque d'incendie. Les Pyrénées-Orientales sont particulièrement concernées et sont placées en rouge aujourd'hui en raison d'un danger de feu très élevé dans la région de Perpignan. Un nouveau plan social pour Sodexo. Le groupe français de restauration collective et de services a annoncé hier prévoir la suppression de près de 1100 postes en France pour rester compétitif. C'est le deuxième plan de sauvegarde de l'emploi après un premier mis en place en 2020. Et puis en football, fin de match chaotique pour l'Olympique Lyonnais. La rencontre s'est terminée en bagarre générale entre les joueurs après une provocation du milieu de Fenerbahçe Matteo Guendouzi. En attendant, Lyon a perdu hier contre le club turc 2-1 en barrage retour de la Ligue des Champions. L'OL qui ne disputera donc pas la compétition européenne et se contentera de la Ligue Europa. Excellent début de journée à tous.

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2: Bonjour à toutes et à tous et bienvenue sur Radio Aviva. À l'occasion de la journée mondiale de l'épilepsie, nous allons aujourd'hui en parler justement donc de l'épilepsie avec la docteure Ella Emrabet. Bonjour à vous.
3: Bonjour.
2: Merci à vous de venir à mon micro aujourd'hui.
3: Merci pour votre invitation.
2: Avec grand plaisir. Vous êtes neurologue libérale mais aussi épileptologue. Et en fait, le but de cette interview, le but de cette émission, ça va être non seulement de casser les préjugés autour donc de l'épilepsie, mais aussi parler des traitements disponibles, du diagnostic, de voilà, tout ce qui peut entourer en fait l'épilepsie en général. Mais je pense que la première question qui pourrait être la plus légitime, c'est de définir ce qu'est donc qu'un syndrome épileptique pour nos auditeurs et auditrices qui ne connaissent pas forcément dans les détails, entre guillemets, même si justement ils doivent se faire une idée sans doute reçue qu'on viendra casser après. Dites-nous tout.
3: Voilà, donc la maladie épileptique ou l'épilepsie est une maladie d'abord neurologique, chronique, qui est définie par la répétition de crises d'épilepsie. Donc c'est une maladie qui vient du cerveau. Dans le cerveau, on a des neurones ou des cellules cérébrales. Ces cellules communiquent par des signaux, par des neurotransmetteurs. Et quand on a une crise d'épilepsie, on sait qu'il y a une hyperactivité cérébrale. Donc ces neurones vont avoir un peu comme un bug, une hyperactivité anormale qui va entraîner des manifestations cliniques qui vont être variables en fonction de la partie du cerveau qui est touchée. Et le malade va avoir sa crise. La crise d'épilepsie, c'est pas parce qu'on a eu une fois une crise d'épilepsie qu'on est épileptique. On peut avoir une crise d'épilepsie parce que, par exemple, il y a eu une prise de toxique, parce qu'il y a eu un traumatisme crânien. Mais quand ça se répète, on parle dans ce cas d'une maladie épileptique qui est, comme je vous l'ai dit, une maladie chronique définie par la répétition des crises d'épilepsie.
2: Comment est-ce qu'on se diagnostique ? Vers qui est-ce qu'on doit se tourner pour savoir si donc on est sujet à l'épilepsie ?
3: Alors, l'épilepsie peut survenir à tout âge, hein. Aussi bien chez les enfants que chez les personnes âgées. Et donc, on peut se tourner en fonction de l'âge de début, soit vers son pédiatre, vers son neuropédiatre, ou habituellement hein, vers un neurologue et également des gériatres. Hein, si c'est une personne âgée, peuvent également faire le diagnostic. Alors, le diagnostic d'une maladie épileptique, d'une épilepsie, est un diagnostic essentiellement clinique. Donc, on reçoit le malade, on l'interroge. C'est un interrogatoire par moment minutieux, comme un interrogatoire qu'on fait d'un policier. En fait.
2: Il y a des facteurs qui peuvent aggraver dans ces cas-là ou...
3: Il y a beaucoup de facteurs qui peuvent aggraver. C'est des facteurs favorisants d'une crise, mais ce n'est pas la cause. La cause vient avant tout du cerveau. Par exemple, un manque de sommeil, par exemple, une prise de toxique, par exemple, l'exposition prolongée à la lumière. Tout ça peut entraîner une crise d'épilepsie. Donc, pour faire le diagnostic d'une crise d'épilepsie, donc c'est l'interrogatoire, on interroge le malade, mais souvent, il faut savoir que dans la crise, le malade n'est pas conscient. Il y a une perte de connaissance, il y a une rupture de contact. Donc, on essaie également d'avoir un interrogatoire des témoins. Ça, c'est très important. Et ensuite, on examine bien sûr le malade. L'examen neurologique fait partie également de la démarche diagnostique. Et ensuite, on cède d'examen paraclinique. Dans ces examens paracliniques, on a ce qu'on appelle l'électroencéphalogramme, qui est une étude de l'activité électrique cérébrale qui nous permet également de confirmer ce diagnostic.
2: Donc, concrètement, une fois on peut être diagnostiqué, est-ce qu'il y a un chemin à suivre? Est-ce qu'il y a un traitement pour ça, donc une fois qu'on sait qu'on est épileptique?
3: Ah oui, quand on est épileptique, il faut rapidement démarrer un traitement, parce que les crises, quand elles surviennent, surtout quand c'est des crises généralisées, ça peut même mettre en jeu le pronostic vital. Hein. Quand c'est une crise prolongée, le malade tombe dans le coma, peut ne pas se réveiller. Et donc tout ça fait qu'on est obligé de faire rapidement le diagnostic, on est obligé de mettre en place un traitement pour protéger le malade. Protéger le malade contre les risques de blessures, les risques de chute. Et il y a deux types de traitements. Il y a le traitement médical et il y a le traitement chirurgical. On commence toujours par le traitement médical et il faut savoir qu'on a fait beaucoup de progrès dans le traitement médical puisqu'on arrive à peu près stabiliser 7 malades sur 10. Donc 70% des patients épileptiques peuvent être équilibrés par un seul traitement, une monothérapie. Dans les autres cas, on parle d'une épilepsie pharmacorésistante, donc qui résiste au traitement médical, et là on peut avoir d'autres alternatives thérapeutiques et en particulier la chirurgie cérébrale.
2: Est-ce qu'il y a un travail de sensibilisation donc, autour de l'épilepsie? Si, c'est-à-dire est-ce qu'il y a des idées reçues, est-ce que les gens qui ne connaissent pas peuvent avoir des préjugés sur ça, ou même parfois quand on en est malade, est-ce qu'on a des idées reçues, est-ce qu'on peut déconstruire tout ça?
3: Alors, je pense que le but de cette journée mondiale de l'épilepsie qui a été mise en place par la Ligue mondiale contre l'épilepsie, l'International League Against Epilepsy, c'est justement de parler de ces idées reçues et un petit peu sortir l'épilepsie de l'ombre. Donc oui, il y a beaucoup, hein. Par exemple, c'est pas une maladie contagieuse. Par exemple, quand le malade fait une crise d'épilepsie, il faut surtout pas entraver les mouvements, ne rien mettre, ne pas ouvrir la bouche. Donc il y a beaucoup de choses qu'il faut, quand est-ce qu'il faut appeler les secours. Il y a beaucoup de choses qu'il faut savoir et qu'on essaie un petit peu à chaque fois, aussi bien en consultation que dans les sites officiels comme celui de la Ligue française contre l'épilepsie, parler et sensibiliser auprès du grand public. Oui.
2: En termes de chiffres, qu'est-ce que ça représente en France? Est-ce que donc l'épilepsie est très répandue? Je sais que c'est la troisième maladie neurologique chronique, donc derrière la migraine et la démence. Qu'est-ce que ça représente en France en termes de chiffres?
3: Alors, l'épilepsie, dans le monde, il y a à peu près 50 millions de personnes avec une épilepsie. Elle touche tous les pays, tous les sexes, quelle que soit l'origine sociale. Et en France, on sait qu'il y a à peu près 700 000 malades avec une maladie épileptique.
2: Tous traités. Est-ce que...
3: J'espère, hein.
2: c'est ce qu'il faut.
3: J'espère qu'ils sont tous traités. Mais je pense qu'on peut être fier du système de santé français et que, oui, on fait rapidement les diagnostics, les malades sont pris en charge correctement, on a beaucoup de traitements actuellement disponibles, oui. Et on arrive quand même à traiter la plupart des malades.
2: Est-ce qu'il y a des symptômes annonciateurs d'une arrivée d'une crise d'épilepsie ou du fait qu'on soit potentiellement touché par la maladie, ce qui pourrait aider justement à sensibiliser et à continuer justement de détecter ces maladies pour justement ceux qui nous écoutent qui auraient peut-être des questions par rapport à ça?
3: D'accord. Il faut d'abord savoir que la crise d'épilepsie, il y en a plusieurs types. Il n'y a pas une seule, il y a plusieurs types. Il y a parfois ce qu'on connaît, ce que le public connaît, c'est la grande crise où le malade perd connaissance, a des mouvements anarchiques des quatre membres qu'on appelle les mouvements tonico-cloniques, où il perd les urines, il mord la langue. Là, on ne peut pas passer à côté, on fait rapidement le diagnostic. Mais parfois, on a des petites crises, des crises focales, des crises d'absence. Et là, c'est important de faire le diagnostic. Par exemple, chez un enfant qui est un peu dans les vapes, qui a des troubles attentionnels, qui n'est plus aussi concentré à l'école, qui a un fléchissement du rendement scolaire, c'est vrai qu'on peut par exemple évoquer une crise d'épilepsie, en particulier une épilepsie absence.
2: Oui.
3: Également, chez les adultes, on peut avoir des crises focales, c'est-à-dire une toute petite partie du cerveau, et on peut avoir un malade qui subitement va avoir des fourmillements, des paresthésies dans un bras, ça dure quelques minutes, ça disparaît, ou alors un malade qui va avoir des mouvements cloniques ou toniques d'un côté par rapport à un autre, ou alors chez les personnes âgées, des personnes qui peuvent avoir des troubles du langage, c'est paroxystique. Et comment on peut faire le diagnostic? C'est toujours la même chose, c'est toujours le même groupe de neurones qui est sollicité par l'activité électrique, donc on dit que les crises sont stéréotypées. Donc moi je pense que devant toute manifestation anormale, ne pas hésiter à consulter son médecin traitant, et c'est lui qui pourra vous dire un petit peu est-ce que ça peut être de l'épilepsie ou autre chose.
2: Très rapidement, docteur Ella Emrabet, quand on est écolier, quand on est très jeune et qu'on est sujet donc à des crises épileptiques, est-ce qu'il y a un accompagnement au niveau scolaire? Est-ce qu'il y a une prise en charge qui est prévue?
3: Bien sûr, bien sûr. Donc moi je suis neurologue adulte, hein, donc mais je sais que les neuropédiatres pourront mieux parler que moi de la prise en charge des épilepsies en milieu scolaire. Mais il y a souvent des mesures, en particulier un API qui est mis en place. Il y a des mesures avec les infirmières et le médecin scolaire qui est mis en place. Et également il y a un aménagement quand c'est des épilepsies, certaines épilepsies pour certains sports qui sont contre-indiqués et d'autres qui
2: au contraire.
3: Oui, il se passe beaucoup de choses, exactement.
2: Merci beaucoup,
3: Ella Emrabet,
2: pour vos réponses.
3: Merci pour votre invitation.
2: Avec grand plaisir. Vous êtes neurologue libéral, je rappelle, et bien sûr, épileptologue. C'est la fin de cette émission. Merci à vous d'avoir écouté jusqu'ici. 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À très vite sur le programme.
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0: Et nous sommes le 27 août, aujourd'hui nous fêtons les Moniques. Et en ce 27 août, je pourrais vous parler de Cesaria Evora, la chanteuse capverdienne née en 1941. J'aurais aussi pu vous parler du décès de l'architecte Le Corbusier en 1965 ou de celui de Pierre Poujade en 2003. C'est lui qui donna son nom au poujadisme. Mais en ce 27 août 1877, naissait un inventeur et industriel qui allait laisser son nom dans l'histoire, Charles Stewart Rolls, cofondateur de Rolls-Royce avec Henry Royce. Henry Royce est un spécialiste d'électricité et de mécanique. Il crée son entreprise en 1882. 20 ans plus tard, il construit sa première automobile. Il la fait tester par Charles Rolls, qui s'engage à vendre dans son magasin de Londres toutes les voitures que Royce pourra produire. Les deux hommes aux talents complémentaires décident de s'associer et donnent naissance à la marque Rolls-Royce en 1906. Les voitures s'imposent rapidement comme les plus chères, mais aussi les meilleures du monde, grâce à un très haut niveau de qualité. Rolls-Royce produira des modèles mythiques comme la Silver Ghost ou encore la Phantom dès 1925 qui est toujours produite aujourd'hui. Les Rolls-Royce se démarquent aussi grâce à leur célèbre bouchon de radiateur devenu emblème depuis 1911. Cette figurine appelée The Spirit of Ecstasy s'inspire d'une statue exposée au Louvre, la Victoire de Samothrace, et représente une jeune femme les bras déployés et la robe flottant au vent. La citation du jour est signée Henry Royce. Chercher la perfection en tout, prendre le meilleur de ce qui existe et l'améliorer, et quand rien n'existe, le concevoir.

Bélier, il serait temps de jeter un œil sur vos relevés bancaires et de faire vos comptes. Taureau, Mercure s'installe dans votre signe, vous multipliez les contacts. Gémeaux, prenez un peu de recul par rapport à votre activité, vous devez réfléchir calmement au lieu de vous disperser. Cancer, Mercure vous prodigue ses meilleures influences, il était temps, vous commenciez à vous impatienter. Lion, vous manquez parfois de tact avec vos collaborateurs, vous devez vous rattraper maintenant. Vierge, l'heure est au perfectionnement, vous cherchez à être au top dans votre domaine de compétences. Balance, si vous avez des rendez-vous professionnels avec des négociations financières à la clé, vous avez toutes vos chances aujourd'hui. Scorpion, aujourd'hui la bonne nouvelle, c'est Mercure qui vous insuffle ses qualités relationnelles. Sagittaire, vous devrez faire face à un surcroît de travail si vous ne vous organisez pas autrement. Capricorne, avis aux célibataires, vous traversez une période propice aux rencontres. Verseau, calmez le jeu en famille, ne vous érigez pas en censeur. Poisson, vous ne tenez pas en place aujourd'hui, ça pulse.

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3: De Jacques Prévert et à Paul Éluard, Complainte de Vincent. À Arles, où coule le Rhône, dans l'atroce lumière de midi, un homme de phosphore et de sang pousse une obsédante plainte comme une femme qui fait son enfant et le linge devient rouge. Et l'homme s'enfuit en hurlant pour chasser par le soleil, un soleil d'un jaune strident. Au bordel, tout près du Rhône, l'homme arrive comme un roi mage, avec son absurde présent. Il a le regard bleu et doux, le vrai regard lucide et fou de ceux qui donnent tout à la vie, de ceux qui ne sont pas jaloux, et montre à la pauvre enfant son oreille couchée dans le linge, songeant à de tristes présages, et regarde sans oser le prendre l'affreux et tendre coquillage où les plaintes de l'amour mort et les voix unémènes de l'art se mêlent au murmure de la mer et vont mourir sur le carrelage. Dans la chambre où l'édredon rouge d'un rouge, soudain éclatant, mélange ce rouge si rouge au sang bien plus rouge encore de Vincent à demi-mort, et sage comme une image même de la misère et de l'amour, l'enfant nu, toute seule, sans âge, regarde le pauvre Vincent, foudroyé par son propre orage, qui s'écroule sur le carreau, couché dans son plus beau tableau. Et l'orage s'en va, calmé, indifférent, en roulant devant lui ses grands tonneaux de sang, l'éblouissant orage du génie de Vincent, et Vincent reste là, dormant, rêvant, râlant. Et le soleil, au-dessus du bordel, comme une orange folle dans un désert sans nom, le soleil sur Arles, en hurlant, tourne en rond.

0: Dans l'actualité environnementale aujourd'hui, une étude s'alarme de l'empreinte carbone des mines de métaux. Les États-Unis allègent les règles de protection des espèces protégées. Et puis cette enveloppe de la Fondation du patrimoine pour sauvegarder la biodiversité. L'empreinte carbone des mines de métaux est plus importante que prévu. Elle serait même 10 fois plus importante selon une récente étude. Les chercheurs ont en effet identifié une source de CO2 peu prise en compte dans l'industrie. Les minerais extraits contiennent en effet des minéraux sulfurés et lorsqu'ils entrent en contact avec l'eau en surface, riche en oxygène, ils rendent l'eau acide. Et quand cette dernière réagit avec certaines roches, elle rejette du dioxyde de carbone dans l'atmosphère. Les États-Unis changent les règles concernant certaines espèces protégées. L'administration de Donald Trump a finalisé 2 changements qui réduisent en effet la loi sur ces animaux en danger. Le grizzly d'Alaska ou encore le pygargue à tête blanche, rapace symbole du pays, pourraient être les victimes de ces modifications. L'une d'elles permet notamment au gouvernement américain de prendre en compte les impératifs économiques et la sécurité nationale lorsqu'il décide si une zone peut être désignée comme un habitat essentiel pour ces espèces menacées. Et puis la Fondation du patrimoine vient en aide à 2 sites naturels des Pays de la Loire. Elle vient en effet d'accorder 28 000 euros à l'étang forestier du Perret à Noyant-Village dans le Maine-et-Loire et aux sources du Pommerail dans la Sarthe. Ils vont ainsi pouvoir être restaurés afin de protéger la biodiversité.
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2: Bonjour et bienvenue sur Radio Viva. Je suis aujourd'hui en compagnie de Xavier Cousin. Bonjour Xavier.
3: Bonjour.
2: Vous êtes chercheur donc à l'INRAE. Vous êtes ici parce que vous avez fait partie d'une délégation qui est partie donc avec plusieurs scientifiques français et internationaux. Une délégation qui est allée en Corée du Sud pour discuter donc du plastique ainsi donc des problèmes qui pouvaient donc découler de ce matériau-là donc au niveau environnemental et en termes de santé humaine. Xavier, vous êtes ici pour nous parler dans une série d'émissions, bien sûr, de ce même sujet-là. On a déjà pu parler de l'histoire du plastique, définir ce matériau, et on arrive donc dans le cœur du sujet. Aujourd'hui, en 2025, quelle est la raison pour laquelle le plastique cause des problèmes?
3: En fait, la raison, elle est liée aux qualités du plastique. En fait, tout ce qui fait ses qualités font aussi ses défauts. C'est une matière qui est extrêmement résistante, donc on peut assez facilement comprendre par là qu'elle, et on en a déjà parlé, elle ne se dégrade pas dans l'environnement, donc elle est très persistante. Une autre de ses caractéristiques, c'est qu'elle est très peu chère à produire, donc elle n'a pas réellement de valeur, et donc ça fait que finalement, en perdre un petit peu, c'est pas très grave, par rapport au coût que représenteraient les mesures à mettre en place pour ne pas en perdre. Je pense là typiquement au transport international, puisque on n'en parlera pas forcément beaucoup plus, mais les plastiques sont produits dans un certain nombre de pays et sont transformés dans d'autres pays, et ils sont transportés d'un pays à l'autre par voie maritime, dans des containers. Comme c'est pas très cher, on les met tout en haut des containers. On met les voitures en bas parce que les voitures ça coûte cher, ou les éléments IFI vidéo en bas pour éviter de les perdre. Les plastiques, on les met tout en haut et éventuellement dans des containers qui sont perdus, c'est pas très grave. Donc voilà, ça fait que ils peuvent être émis, et donc il y a une pollution importante qui est possible. Et donc, si on revient à la question de la résistance, on en revient aussi à la question de la fin de vie. Un plastique, intrinsèquement, à partir du moment où il est produit, on sait qu'il deviendra un déchet à un moment donné.
2: Ça fait partie de sa nature, ça fait partie de son utilité.
3: Pas vraiment de sa nature, mais de sa vie en fait, parce que comme il n'est pas biodégradable, une fois que l'usage est terminé, ça devient un déchet. C'est le cas pour les plastiques à usage unique, donc qui vont avoir une durée de vie extrêmement courte. Bon, on en reparlera un petit peu plus tard, mais c'est aussi le cas de tous les plastiques. Même s'ils servent longtemps, à la fin, ça va devenir un déchet. Donc, on a déjà parlé dans une émission précédente des quantités produites, et donc on imagine bien que, à partir du moment où la production augmente de façon exponentielle, la quantité de déchets produite va suivre la même croissance.
2: Et donc, Xavier, en 2019, il y avait 460 millions de tonnes de plastique qui ont été produits, ce qui fait donc que le plastique est totalement omniprésent aujourd'hui, que ce soit sous forme utilisée ou sous forme de déchets.
3: Alors il y a 460 millions de tonnes qui ont été produites, et ça a conduit, enfin c'est pas exactement les mêmes, ça passe pas directement, puisqu'en fait il y a des vieux plastiques qui deviennent des déchets, il y a des nouveaux plastiques produits qui deviendront des déchets plus tard. Mais sur ces... En parallèle de ces 460 millions de tonnes de plastique produit, on peut mettre les 350 millions de tonnes de déchets plastiques produits en 2019. Donc, vous voyez, c'est pratiquement 75% en masse, hein, c'est pas les mêmes. Donc, qui sont produits. Donc, une quantité de déchets absolument énorme. Sur ces 350 millions de tonnes, au niveau mondial, donc ça dépend un petit peu des pays, de l'organisation, des systèmes de collecte, etc. Mais au niveau mondial, on considère qu'il y a à peu près 40% de ces déchets qui sont enfouis ou qui sont stockés, 15% qui sont incinérés, 30% qui sont mal gérés, c'est-à-dire qu'en fait, en gros, on ne sait pas trop ce qui leur arrive, mais
2: ils
3: vont dans l'environnement, c'est ça. Et il y a 14% de plastique qui sont recyclés. Mais attention, comme il y a beaucoup de pertes au cours du processus, il n'y a finalement que 2% de ces plastiques, donc sur les 14%, alors 2% des plastiques sont réellement réinjectés dans le cycle de production. Donc il y a seulement 2% qui sont réellement recyclés.
2: Et concernant les 12% restants donc de ces 14%, ils sont perdus.
3: Au cours du processus, ou ils sont pas acceptables pour le ou c'est une perte de qualité, etc.
2: Donc officiellement ils font partie de ceux qui sont rejetés dans l'environnement, c'est ça?
3: Non, parce qu'ils sont gérés.
2: Okay,
3: parce qu'ils sont gérés, ils sont probablement incinérés d'une façon ou d'une autre. Donc ils sont pas, il y a une espèce de gradation, hein, finalement, effectivement, un plastique recyclé dont on voit que ce n'est que 2%, donc finalement ça reste une quantité extrêmement faible, reste plus vertueux qu'un plastique qui est incinéré, mais un plastique incinéré qui au moins sert à produire de l'énergie, c'est plus vertueux qu'un plastique qui est rejeté dans l'environnement ou qui est simplement stocké dans une décharge ou quelque chose comme ça et qui finalement ne sert à rien et on verra un petit peu dans une prochaine émission peut avoir des conséquences sur l'environnement.
2: Alors au final donc le plastique c'est pas cher, c'est pour ça qu'il est autant utilisé, mais du coup s'il est utilisé parce qu'il est pas cher et donc très résistant, le fait est qu'on se retrouve avec beaucoup de déchets dont on sait pas trop justement quoi en faire. Là est la problématique. Merci à vous Xavier Cousin donc d'avoir éclairé ce point-là. Cette émission est à présent terminée. Je vous propose de la réécouter elle ainsi que tout ce qu'on a pu déjà faire concernant l'environnement et concernant la pollution par le plastique avec Xavier Cousin donc sur notre site internet radio-avire.com. Donc c'est sur le format podcast. On vous laisse aller y jeter un coup d'œil. Merci à vous et à plus tard sur le programme.
1: Les plastiques, histoire courte mais impact durable, comprendre et agir. Xavier Cousin sur Radio Aviva.

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1: Bonjour à toutes et à tous et bienvenue dans votre agenda. Voici les événements et les sorties à venir. Tous les week-ends, passez un moment convivial au Théâtre Beaux-Arts Tabar. Retrouvez les spectacles issus du Festival d'Avignon et les artistes toujours plus talentueux. La soirée ne s'arrête pas là. La buvette du théâtre vous propose de partager un bon moment avec les artistes. Profitez du tarif Youth pour assister à certains spectacles à seulement 6 euros. Et vous pouvez vous aussi monter sur scène. Des stages sont proposés tout l'été pour vous faire découvrir l'univers du théâtre. Montez au sommet de la tour Urbaine 5 et admirez la vue à couper le souffle. De là-haut, vous pourrez voir les Jardins des Plantes, le Pic Saint-Loup ou encore le Corum. Venez également découvrir l'intérieur de la cathédrale Saint-Pierre, la seule église médiévale de Lécussion ayant survécu aux guerres de religion. Les visites guidées sont organisées par l'Office de Tourisme. Toutes leurs informations sont sur leur site internet. Pour plus de fraîcheur, rendez-vous à la grotte de Clamouse, située dans les gorges de l'Hérault. Elle abrite de rares cristaux d'aragonite. Un voyage hors du temps qui vous fera découvrir la richesse de notre département. Des guides passionnés vous expliquent l'histoire de la grotte. La visite est proposée à partir de 13,50 €. Et pour plus d'aventures, vous pouvez tester le Spéléopark et l'Escape Game. Première fois, première photo. C'est le nom de la nouvelle exposition du pavillon populaire. Jusqu'en novembre 2026, le musée célèbre l'esprit pionnier de la photographie. Des premiers clichés de grands photographes aux inventions insolites, la visite est l'occasion de plonger dans 200 ans d'histoire. Rendez-vous au pavillon populaire de l'esplanade Charles de Gaulle, la visite est gratuite. On termine l'agenda avec un peu de sport. À seulement 30 minutes de Montpellier, nous vous proposons de découvrir les anciens salins. À Villeneuve-les-Maguelones, un circuit de vélo vous permet de faire un tour de 13 km. En 2h30, vous pourrez voir des salins datant de l'Empire romain qui ont servi jusqu'en 1969. Et si vous êtes chanceux, vous pourrez même voir un groupe de flamants roses. C'était l'agenda des sorties de Radio Aviva. Nous vous rappelons que nos auditeurs, membres du club Aviva, peuvent recevoir les informations sur les invitations disponibles pour les spectacles de nos partenaires. Alors à bientôt sur Radio Aviva.

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1: Bonjour à tous. De nouveaux risques d'orage aujourd'hui. 23 départements sont placés en vigilance orange aux orages dans le nord-est du pays, des Hauts-de-France au Maine-et-Loire ainsi que

0: dans l'est des Vosges au Cantal. Vigilance qui débute dans l'après-midi. À noter que la Corse est aussi en alerte orange pour canicule. Une coulée de boue mortelle au Népal. Une crue dévastatrice est survenue hier matin dans le nord du pays, près de la frontière avec la Chine. La police a notamment diffusé sur les réseaux sociaux les images impressionnantes d'une énorme vague déferlante dans une vallée encaissée. Le bilan est lourd, au moins 165 morts. Plus de 800 personnes, dont 384 touristes, sont portées disparues selon les autorités locales. Dans le reste de l'actualité, un mort et une dizaine de blessés. C'est le bilan à Caen après qu'un homme au volant d'une voiture a foncé sur un groupe de personnes. Les faits se sont déroulés hier soir aux alentours de 22h après une bagarre dans un bar. L'un des individus impliqués aurait ainsi pris un véhicule avant de percuter un groupe. Le suspect d'origine russe et âgé de 26 ans a été interpellé. Plus de 200 élus de la droite et du centre appellent à une primaire ouverte pour désigner un seul candidat à l'élection présidentielle. Ils ont publié une tribune hier sur le site du Figaro. Et parmi eux, le centriste Hervé Morin et le maire Les Républicains de la Baule, Franck Louvrier. Pour l'instant, de ce côté de l'échiquier politique, quatre candidats sont en lice. Édouard Philippe, Gabriel Attal, Bruno Retailleau et David Lisnard. La durée de vie des médicaments pourrait être rallongée. C'est en tout cas ce qu'annonce l'Agence de sécurité nationale du médicament. L'objectif, lutter contre le gaspillage et la pollution. La durée de vie de 47 produits devrait ainsi atteindre 4 ans ou plus contre 3 aujourd'hui. Et puis on termine avec un mot de football. Il y aura donc 3 clubs français en Ligue des Champions. L'Olympique Lyonnais n'a pas réussi à rejoindre le Paris Saint-Germain, Lens et Lille. Les Lyonnais ont été éliminés hier soir par l'équipe turque du Fenerbahçe 2-1 après un match nul 1-1 à l'aller. Notez que des échauffourées ont éclaté à la fin de la rencontre entre certains joueurs et membres du staff des deux équipes. Excellent début de matinée à tous.
1: Sur votre plateau télé ce soir, un spectacle pour la bonne cause, de l'humour et de la magie. Solidarité incendie, le grand concert sur M6, présenté en direct par Julien Courbet et Élodie Gossuin. Face aux incendies dévastateurs qui ont ravagé la France et en soutien aux victimes, le concert est organisé depuis Bordeaux. Cet événement placé sous le signe de la solidarité réunit des grands noms de la chanson française, notamment Pascal Obispo, Zazie, Renaud ou encore Superbus.

0: L'humour à la plage sur TF1, spectacle. Kev Adams donne rendez-vous à Juan les Pins pour une nouvelle soirée d'humour. Pour cette 3e édition, l'humoriste s'est entouré d'invités exceptionnels, parmi lesquels Jamel Debbouze, Jarry et Inès Reg. Un spectacle à savourer en famille. Éric Antoine grandit un peu sur Gulli, spectacle. Éric Antoine remonte sur scène où il s'interroge sur ce que penserait l'enfant qu'il était de l'adulte qu'il est devenu. Accompagné par un orchestre symphonique, le magicien propose des tours sous le signe de l'enfance.
1: Je veux traumatiser ces enfants. Maintenant, on a une machine à laver et on a une enfant. Est-ce que tu sais qu'un magicien, par exemple, dans un spectacle comme celui-là, ça fait à peu près une quinzaine de tours? Toi, tu vas faire 1400 tours en une minute.
0: Solidarité Incendie, le grand concert sur M6, l'humour à la plage sur TF1 et Éric Antoine grandit un peu sur Gulli. Très belle soirée télé à tous.

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1: Thierry Escouarche, bonjour.
2: Bonjour.
1: Vous êtes le nouveau procureur de la République au tribunal judiciaire de Montpellier, succédant ainsi à Fabrice Bellargent, qui a rejoint la cour d'appel d'Orléans, je crois. Alors, pour nous permettre de mieux vous connaître, quelques mots sur vous, votre parcours.
2: J'ai été magistrat en septembre 2000, depuis septembre 2000. Ça fait 25 ans que je suis magistrat. J'ai 51 ans. J'ai fait effectivement des études de droit et j'ai essentiellement, en matière juridictionnelle, été au parquet. J'ai été 10 ans procureur de la République à Alès, dans le Gard et puis à Quimper, dans le Finistère. J'ai exercé des fonctions de substitut en Bretagne, en Normandie. Et puis, j'ai également exercé plusieurs fonctions à la chancellerie à Paris. Et puis, juste avant d'arriver à Montpellier, j'étais le directeur du casier judiciaire national qui est basé à Nantes.
1: On vous a déjà aperçu sur le terrain, il y a quelques jours, auprès de responsables institutionnels, et cela semble correspondre à une de vos priorités, d'être proche de la réalité du terrain.
2: Oui, absolument. Un procureur de la République, par nature, doit traiter la délinquance de son ressort. En cela, il est parfaitement au courant avisé de celle-ci et doit y répondre le mieux possible avec les règles de procédure pénale, avec les moyens qui sont les nôtres de prévention, de répression. Donc évidemment, la connaissance du terrain, elle fait partie intrinsèquement de nos missions, de nos fonctions.
1: Dans votre discours tout à l'heure, vous avez parlé de cette priorité qui est la vôtre, d'être proche des personnes.
2: Oui, absolument. Et je crois beaucoup dans le partenariat également. Chaque service ayant bien entendu ses prérogatives propres de par la loi, etc. Mais l'ensemble des services doivent travailler ensemble pour aboutir au traitement de cette délinquance. Encore une fois, indépendamment des missions des uns et des autres et dans nos prérogatives, mais la justice, effectivement, a besoin de partenariats. Il y a beaucoup, d'ailleurs, de partenariats associatifs sur Montpellier, avec la municipalité, avec d'autres institutions. Et je m'en félicite. Et donc, effectivement, la justice, elle est ouverte sur la cité pour mieux, effectivement, apporter les réponses, ramener la paix sociale, autant que faire se peut, dans ces murs.
1: Les juridictions de notre région connaissent des situations de tension, de violence intrafamiliale, vous en avez parlé, de délinquance de jeunes toujours plus jeunes, d'explosion d'actes antisémites. Vous allez être confronté à de nombreux défis. Alors, quelle va être votre attitude ?
2: Engagée. Une attitude engagée. Il y a, certes, du travail, ça c'est certain. Notre engagement, notre détermination, c'est le cœur de notre métier. Être procureur de la République, c'est vous l'êtes H24, tout au long de l'année. Donc face à toutes ces difficultés, face à tous ces événements qui portent atteinte à la paix sociale, eh bien, lorsqu'un auteur sera identifié, lorsque les faits sont établis, il y aura une réponse pénale qui, en fonction de la gravité des faits, pourra être immédiate ou une alternative aux poursuites, ou une comparution immédiate, ou éventuellement, si c'est des faits complexes, une ouverture d'information judiciaire. Mais ce que je veux dire, c'est pas la masse ne nous fait pas peur au parquet, au collectif du parquet, parce que je suis pas seul avec mes autres collègues, bien entendu. Au contraire, ça doit être stimulant pour traiter le tout, ramener la paix sociale une nouvelle fois et faire que force reste à la loi. C'est l'objectif.
1: Le nombre de dossiers augmente et les moyens n'augmentent pas de la même façon.
2: Bien sûr, on préférait toujours avoir plus de moyens. En l'état, mais au niveau du parquet, les effectifs sont en complet. Nous avons des renforts au niveau de l'équipe qui nous assiste. Simplement pour vous dire que, avec les forces qui sont les nôtres, on va faire tout notre possible pour répondre à cette masse. Et encore une fois, on peut trouver aussi, avec des organisations, avec des process, les bonnes réponses adaptées. Et d'ailleurs, cette justice à Montpellier fonctionne plutôt bien. Il y a des centaines et des centaines, voire des milliers de réponses qui sont données. Dans les territoires, je le citais tout à l'heure, 10 000 réponses pénales ont été apportées au sein des territoires en quelques années par nos délégués du procureur. On peut certainement mieux faire, on aimerait certainement avoir plus de moyens. Eh bien, continuons avec ce que l'on a à faire le mieux possible.
1: On a entendu dans votre discours d'installation votre soutien total aux forces de l'ordre qui subissent des agressions tous les jours.
2: Oui, absolument. Les forces de l'ordre sont là pour faire respecter la loi. Il est inadmissible qu'elles soient violentées, outragées. Elles assurent cet ordre républicain. Et si des atteintes sont portées à leur égard, eh bien écoutez, la justice sera là, le parquet sera là pour faire les enquêtes, identifier les auteurs. Et en fonction de la nature des faits et de la gravité de ceux-ci, de la personnalité des auteurs, eh bien les poursuivre.
1: Votre politique pénale telle que vous l'avez décrite, il y a vraiment ce point important de l'instruction, de l'enquête. C'est pour vous un point majeur.
2: C'est absolument majeur. La qualité de la justice pénale dépend des dossiers que nous fournissons aux juges. Et donc, à partir de là, effectivement, il faut que l'enquête soit de qualité. La procédure pénale est complexe. Les exigences de qualité sont fortes. Il faut qu'elle soit... La qualité, je l'évoque, mais sur la forme, bien sûr, mais sur le fond aussi. Il faut que les éléments de preuve soient correctement présents dans tous les dossiers. Si perquisition, elle doit y avoir, eh bien, il faut qu'elle soit diligentée. Des réquisitions, tel ou tel service pour obtenir des éléments objectifs de preuve, des auditions de témoins. Et puis, bien sûr, l'audition de la victime, l'audition de l'auteur. Bref, autant d'éléments de fond qui doivent permettre à chacun de faire son intime conviction et au parquet de pouvoir requérir la condamnation de la personne.
1: Vous avez parlé de débat judiciaire, de dialogue, d'échange.
2: Le propre de la justice pénale, c'est justement l'audience. C'est là que se débattent les éléments de preuve, que les gens s'expriment, la victime, les parties civiles, les témoins éventuellement, le ou les prévenus s'expriment, et que chacun, parquet, défense, partie civile, puisse exprimer effectivement son opinion, sa vision sur les faits, et le parquet requérir la condamnation, et puis la peine. Et c'est dans ce cadre-là, c'est seulement dans ce cadre-là, avec ce caractère contradictoire des éléments du dossier, ces éléments, ce caractère contradictoire des échanges de paroles, de réquisitions, de plaidoiries, d'intervention, d'interrogation du président d'audience, que ne peut se rendre une bonne justice. Donc, bien entendu, le débat judiciaire, il est essentiel. Et je pense aussi que le désordre social que nous devons faire cesser à l'extérieur, justement, il doit trouver son apaisement dans une salle d'audience où chacun, bien sûr, est respectueux des positions des uns et des autres, mais où la vérité judiciaire, eh bien, elle sort à l'issue par le délibéré du tribunal.
1: Nous vous souhaitons la bienvenue et pleine réussite dans tous vos projets. Merci beaucoup, monsieur le procureur.
2: Merci beaucoup, madame.
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Bélier, il serait temps de jeter un œil sur vos relevés bancaires et de faire vos comptes. Taureau, Mercure s'installe dans votre signe, vous multipliez les contacts. Gémeaux, prenez un peu de recul par rapport à votre activité, vous devez réfléchir calmement au lieu de vous disperser. Cancer, Mercure vous prodigue ses meilleures influences, il était temps, vous commenciez à vous impatienter. Lion, vous manquez parfois de tact avec vos collaborateurs, vous devez vous rattraper maintenant. Vierge, l'heure est au perfectionnement, vous cherchez à être au top dans votre domaine de compétences. Balance, si vous avez des rendez-vous professionnels avec des négociations financières à la clé, vous avez toutes vos chances aujourd'hui. Scorpion, aujourd'hui la bonne nouvelle, c'est Mercure qui vous insuffle ses qualités relationnelles. Sagittaire, vous devrez faire face à un surcroît de travail si vous ne vous organisez pas autrement. Capricorne, avis aux célibataires, vous traversez une période propice aux rencontres. Verseau, calmez le jeu en famille, ne vous érigez pas en censeur. Poisson, vous ne tenez pas en place aujourd'hui, ça pulse.

Regarder la télévision n'est peut-être pas seulement une question de temps passé assis. C'est aussi ce que nous faisons pendant ces heures qui pourrait compter. Après une journée de travail, beaucoup d'entre nous ont le même réflexe. Canapé, télé et quelques épisodes d'une série. Une habitude anodine ? Pas forcément pour notre cerveau. Des chercheurs américains ont suivi environ 1700 adultes pendant plus de 20 ans. Au début de l'étude, ces participants avaient en moyenne 53 ans. Ils ont indiqué leurs habitudes, notamment le temps passé devant la télé. Des années plus tard, les chercheurs ont comparé leur cerveau grâce à des IRM. Résultat, ceux qui regardaient très souvent la télévision présentaient certaines différences. Plusieurs régions de cerveau étaient moins volumineuses, notamment des zones impliquées dans la mémoire, les fonctions exécutives et le traitement des informations visuelles. Les chercheurs ont également observé davantage de petites lésions de la substance blanche qui peuvent être liées au vieillissement des vaisseaux sanguins et au déclin cognitif. Mais attention à ne pas tirer de conclusions trop rapides. Cette étude ne démontre pas que regarder la télévision provoque directement ces modifications. Les chercheurs parlent d'une association. D'autant que les personnes qui passent beaucoup de temps assises au travail ne présentent pas exactement le même profil cérébral. Une explication possible, leur activité professionnelle peut davantage stimuler leur cerveau. Alors faut-il jeter sa télévision par la fenêtre ? Évidemment non. L'idée est plutôt de varier les plaisirs. Une soirée devant une série, pourquoi pas ? Mais on peut aussi remplacer régulièrement une partie de ce temps par une promenade, de la lecture, de la musique ou un jeu de société.

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2: Bonjour à toutes et à tous et bienvenue dans les rendez-vous de l'emploi. Et comme tous les jours, je vous propose 3 offres d'emploi accessibles sur le site France Travail. La première est un poste de standardiste support client à Latte. Pour ce CDI de 35 heures, vous serez en charge de répondre aux appels téléphoniques, qualifier et orienter les appels, ainsi que de prioriser les demandes et les emails. Vous devez savoir organiser votre travail selon les priorités et les objectifs. Les débutants sont acceptés. Le numéro de l'offre 211 RSWP. La deuxième proposition est un poste de chauffeur accompagnateur, chauffeuse accompagnatrice de personnes à Prades-le-Lez. Pour ce CDI de 35 heures, vos missions. Vous accompagnerez les enfants en situation de handicap de leur domicile à leur structure et inversement. Les débutants sont acceptés. Il est demandé de faire preuve d'empathie, de rigueur et de précision. Le numéro de l'offre 211 QXHM. La troisième offre est un poste d'hôte hôtesse de caisse au CRES. Pour ce CDI de 36h45, vous serez chargé de l'encaissement, d'accueillir avec courtoisie et professionnalisme les clients ainsi que d'assurer la fluidité du passage en caisse. Les débutants sont acceptés. Pour ce poste, il faut faire preuve de rigueur et de précision. Voilà, c'est tout pour ces rendez-vous de l'emploi et je vous souhaite du courage dans vos recherches. À bientôt sur Radio Aviva.
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1: Bonjour à toutes et à tous et bienvenue dans votre agenda. Voici les événements et les sorties à venir. Tous les week-ends, passez un moment convivial au Théâtre Beaux-Arts Tabar. Retrouvez des spectacles issus du Festival d'Avignon et les artistes toujours plus talentueux. La soirée ne s'arrête pas là, la buvette du théâtre vous propose de partager un bon moment avec les artistes. Profitez du tarif Youth pour assister à certains spectacles à seulement 6 euros. Et vous pouvez vous aussi monter sur scène. Des stages sont proposés tout l'été pour vous faire découvrir l'univers du théâtre. Montez au sommet de la tour Urban 5 et admirez la vue à couper le souffle. De là-haut, vous pourrez voir les Jardins des Plantes, le Pic Saint-Loup ou encore le Corum. Venez également découvrir l'intérieur de la cathédrale Saint-Pierre, la seule église médiévale de l'Écusson ayant survécu aux guerres de religion. Les visites guidées sont organisées par l'Office de Tourisme. Toutes leurs informations sont sur leur site internet. Pour plus de fraîcheur, rendez-vous à la grotte de Clamouse, située dans les gorges de l'Hérault. Elle abrite de rares cristaux d'aragonite. Un voyage hors du temps qui vous fera découvrir la richesse de notre département. Des guides passionnés vous expliquent l'histoire de la grotte. La visite est proposée à partir de 13,50 €. Et pour plus d'aventures, vous pouvez tester le Spéléoparc et l'Escape Game. Première fois, première photo. C'est le nom de la nouvelle exposition du pavillon populaire. Jusqu'en novembre 2026, le musée célèbre l'esprit pionnier de la photographie. Des premiers clichés de grands photographes aux inventions insolites, la visite est l'occasion de plonger dans 200 ans d'histoire. Rendez-vous au pavillon populaire de l'esplanade Charles de Gaulle, la visite est gratuite. On termine l'agenda avec un peu de sport. À seulement 30 minutes de Montpellier, nous vous proposons de découvrir les anciens salins. À Villeneuve-les-Maguelones, un circuit de vélo vous permet de faire un tour de 13 km. En 2h30, vous pourrez voir des salins datant de l'Empire romain qui ont servi jusqu'en 1969. Et si vous êtes chanceux, vous pourrez même voir un groupe de flamants roses. C'était l'agenda des sorties de Radio Aviva. Nous vous rappelons que nos auditeurs, membres du club Aviva, peuvent recevoir les informations sur les invitations disponibles pour les spectacles de nos partenaires. Alors à bientôt sur Radio Aviva.

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1: Bonjour à tous. De nouveaux risques d'orages aujourd'hui. 23 départements sont placés en vigilance orange aux orages. Dans le nord-est du pays, des Hauts-de-France au Maine-et-Loire, ainsi que dans l'est, des Vosges au Cantal. Vigilance qui débute dans l'après-midi. À noter que la Corse est aussi en alerte orange pour canicule. Une coulée de boue mortelle au Népal. Une crue dévastatrice est survenue hier matin dans le nord du pays, près de la frontière avec la Chine. La police a notamment diffusé sur les réseaux sociaux les images impressionnantes d'une énorme vague des ferlant dans une vallée encaissée. Le bilan est lourd, au moins 165 morts. Plus de 800 personnes, dont 384 touristes, sont portées disparues selon les autorités locales. Dans le reste de l'actualité, un mort et une dizaine de blessés. C'est le bilan à Caen après qu'un homme au volant d'une voiture a foncé sur un groupe de personnes. Les faits se sont

Déroulé hier soir aux alentours de 22h après une bagarre dans un bar. L'un des individus impliqués aurait ainsi pris un véhicule avant de percuter un groupe. Le suspect d'origine russe et âgé de 26 ans a été interpellé. Plus de 200 élus de la droite et du centre appellent à une primaire ouverte pour désigner un seul candidat à l'élection présidentielle. Ils ont publié une tribune hier sur le site du Figaro. Et parmi eux, le centriste Hervé Morin et le maire Les Républicains de la Baule, Franck Louvrier. Pour l'instant, de ce côté de l'échiquier politique, 4 candidats sont en lice. Édouard Philippe, Gabriel Attal, Bruno Retailleau et David Lisnard. La durée de vie des médicaments pourrait être rallongée. C'est en tout cas ce qu'annonce l'Agence de sécurité nationale du médicament. L'objectif, lutter contre le gaspillage et la pollution. La durée de vie de 47 produits devrait ainsi atteindre 4 ans ou plus contre 3 aujourd'hui. Et puis on termine avec un mot de football. Il y aura donc 3 clubs français en Ligue des Champions. L'Olympique Lyonnais n'a pas réussi à rejoindre le Paris Saint-Germain, Lens et Lille. Les Lyonnais ont été éliminés hier soir par l'équipe turque du Fenerbahçe 2-1 après un match nul 1-1 à l'aller. Notez que des échauffourées ont éclaté à la fin de la rencontre entre certains joueurs et membres du staff des deux équipes. Excellent début de matinée à tous.

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1: Le jeu vidéo français se porte bien, la preuve avec le jeu du jour. C'est une série vidéoludique qui a su tirer son épingle du jeu depuis son lancement en 2019, la saga A Plague Tale, développée par le studio bordelais Asobo Studio. Deux jeux qui nous plongeaient au XIVe siècle en Aquitaine. On suivait Hugo, un jeune garçon touché par une maladie appelée la macula, un virus dans le sang aux origines visiblement surnaturelles, une maladie liée à l'apparition de milliers de rats. Les deux jeux nous mettaient dans la peau de la grande sœur d'Hugo, Amicia, qui devait protéger son frère et tenter de le guérir. À la clé, un voyage au sein de superbes paysages et un gameplay axé sur l'infiltration. On aurait pu croire la saga A Plague Tale achevée. Eh bien non, un nouvel épisode sort cette semaine intitulée Résonance A Plague Tale Legacy. L'histoire se déroule 15 ans après les événements du dernier jeu. On incarne cette fois Sophia, que l'on avait déjà vue auparavant. La jeune contrebandière est en fuite, déterminée à lever le voile sur les mystères de son passé et son lien avec la mystérieuse Macula. On quitte les terres françaises pour se rendre en Crète. L'aventure est cette fois bien plus orientée action, avec un accent mis sur les combats. La réflexion n'est pas mise de côté non plus, avec des énigmes à résoudre. Asobo Studio propose ici un nouveau souffle pour sa saga qui a déjà séduit des millions de joueurs. Résonance A Plague Tale Legacy, disponible cette semaine sur PlayStation 5, Xbox Series et PC.

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1: Bonjour à toutes et à tous, vous êtes bien sur Radio Aviva. Faire le tour de la France à pied pour réaliser le rêve d'un enfant. Nous avons rencontré Quentin, un jeune homme de 24 ans, originaire de la Haute-Savoie, qui, depuis tout jeune, rêvait d'explorer l'Hexagone en passant par ses quatre extrémités. Il a démarré son périple le 1er octobre 2025 et depuis, il marche, parfois, jusqu'à 56 km par jour. Quentin n'est pas seul. L'association Rêve, dont le siège est situé dans le Rhône, proche de Lyon, relaie son voyage tout au long des semaines et des mois. Le Savoyard a mis en place une cagnotte sur laquelle il récolte des fonds pour cet asso qui réalise les rêves d'enfants malades. C'est attablé à une terrasse de la place de la Comédie à Montpellier que nous avons rencontré Quentin, alors en escale pour 3 jours.
2: Ton nom, prénom et comment est-ce que tu veux que je te présente?
3: Je m'appelle Quentin, j'ai 24 ans et puis actuellement je fais le tour de la France à pied.
2: Comment ça se passe du coup? Explique-moi cette initiative en fait. Comment est-ce que tu as eu cette idée en fait de faire ça?
3: L'idée, elle est partie. Je sais pas exactement d'où vient la vraie cause. Par contre, l'idée, elle est partie environ quand j'avais environ 16-17 ans. Et simplement, c'est le lien avec l'association, c'est qu'en fait, moi, je vis mon rêve à moi. Et c'est jamais parti de ma tête. Je me suis dit, un jour, je ferai le tour de la France à pied. Un jour, je le ferai. Et arrivé à l'année dernière, vers le mois de septembre, j'avais du temps devant moi, j'ai de l'argent de côté, et puis je suis retourné chez mes parents. Je me suis dit, qu'est-ce que je fais de ma vie? Et en fait, simplement, je suis passé du rêve à la concrétisation. C'est un peu ça le plus dur, d'ailleurs.
2: Raconte ce moment aussi de concrétisation. Je pense qu'il y a un monde entre vouloir faire le tour de la France à pied et le faire.
3: Mais en fait, ce qui vraiment factualise cette concrétisation, il y a quand même... Déjà, c'est par rapport aux discussions qu'on a avec les amis, la famille, on commence à en parler, puis on dit « Ouais, vas-y, fais-le », ce qui te motive encore plus. Et j'ai un entourage quand même qui te pousse à réaliser ce genre de choses. Ouais. Je peux pas être le genre de mec à dire « Ouais, on m'a mis des bâtons dans les roues ». Tu vois, c'est pas ça du tout.
2: On n'a jamais cru en moi.
3: Non, pas du tout. Tout le contraire même. Okay. Donc déjà, ça aide énormément d'avoir un entourage sain. Après, le fait de mettre une date sur le calendrier aide beaucoup parce que ça... On remet ce mot, mais ça factualise vraiment le fait de se dire « je pars là ». Puis moi, ce qui m'a vraiment aidé, c'est d'en parler à mes parents.
2: Comment est-ce qu'elles ont réagi quand tu leur en as parlé?
3: Ils m'ont dit « vas-y, fais-le », tout simplement.
2: Et comment tu t'es préparé? Tu étais déjà sportif de base? Comment tu t'es préparé à, du coup, parce que c'est quand même un exploit, tu fais des dizaines de kilomètres par jour?
3: Je sais pas si c'est le mot sportif, mais actif. Dans le sens où je me déplace énormément en vélo, à pied ou en bus. Et rien que ça, ça fait que je suis actif dans la vie, quoi. Et en termes de préparation, en fait, la préparation concrète, ça s'est fait en 15 jours, je dirais. C'est-à-dire que l'idée était là depuis au moins 6-7 ans. Mais la préparation concrète, ça s'est fait de mi-septembre jusqu'à le départ. Donc voilà, pour préparer le chemin, le lien avec l'association Rêve, et puis mon équipement... Voilà, 15 jours.
2: Justement, ce lien avec l'association, comment est-ce qu'il fait? Il s'est fait parce que du coup, tu dis que c'est un projet qui date de quand tu avais 16-17 ans. Donc, comment est-ce que tu t'es dit, je vais appeler une association pour rendre le côté aussi symbolique, pas que pour moi, mais pour aussi donc des enfants qui vont réaliser leur rêve?
3: Déjà, en fait, le projet pour moi, il est très personnel parce que je réalise mon rêve. Oui. Et je me suis dit simplement, ce serait dommage de le faire que pour moi. Donc simplement dans cette préparation de 15 jours, je me suis posé la question comment rendre le projet interpersonnel en fait. Et je me suis dit le truc qui aurait le plus de sens pour moi, ce serait d'aider des personnes en difficulté. En l'occurrence, après j'ai réfléchi, j'ai fait mes recherches, je suis tombé sur les enfants qui sont gravement malades. Et là j'avais plusieurs choix d'associations parce qu'il y a plusieurs associations qui se font. Et en fait simplement l'association que j'ai contacté et qui m'a contacté, c'est l'association Rêve, donc en l'occurrence la délégation d'Haute-Savoie. Et après des discussions, ça s'est fait, et puis je me suis dit je collabore avec Stasso durant le projet pour justement avoir une récolte de dons et donner de la visibilité à Stasso.
2: Tu es parti donc de Montluçon en octobre 2025, et donc ton parcours depuis ça a été...
3: C'est ça, donc globalement en fait 1er octobre, départ de Montluçon. Parce que c'est la ville la plus au centre de France, enfin la grande ville la plus au centre de France où j'ai fait tous les patelins qui sont indiqués comme étant le centre de la France au nord de Montluçon. Après, je suis monté jusqu'à Bray-Dunes, donc en passant par les villes Nevers, Auxerre, Paris, Amiens, jusqu'à Bredune, qui est la ville la plus au nord de France. Ensuite, j'ai longé toute la côte, en passant au point le plus à l'ouest, qui est le Cap de Corsen. Toute la côte jusqu'à Andaye, pour faire la traversée des Pyrénées. Dans cette traversée des Pyrénées, j'ai pas oublié d'aller au point le plus au sud de France, qui est la Coma Negra, qui appartient à la commune de La Manère. Et là, le GR10 s'est terminé il y a... on est quel jour là ?
4: On est lundi 20.
3: On est en juillet ? Ouais, donc début juillet, j'ai fini le GR10 sur Banyuls. Et là, actuellement, bah, c'est la côte méditerranéenne.
2: Et comment ça se passe, tout simplement ? Du coup, ça fait quand même presque un an que tu es parti. Comment ça se passe ? Comment est-ce que tu te sens ?
3: Bon, moi, je sens bien. Hein. Je me sens super bien. C'est que du kiff. Je fais aussi ce voyage pour la découverte des lieux, des gens, de la culture et des paysages. Et c'est fou, en France, c'est tellement diversifié. Je le fais pour ça parce que ce qui est trop cool en France, c'est que c'est un pays hyper diversifié. Dans une seule même langue et dans une seule même culture, il y a plein de sous-cultures.
4: Ouais.
3: En centre de la France, dans le nord, en Bretagne, au Pays Basque, dans le pays catalan ou ici dans le sud, le comportement, le langage, l'accent, la nourriture et les paysages et les danses, la musique seront vraiment différentes, quoi.
2: Il y a un truc qui t'a marqué dans ton parcours depuis que t'es parti, une anecdote ou une rencontre ?
3: Bah là, j'ai du mal à vraiment prendre une rencontre parce qu'il y en a eu tellement. Mais ce qui peut te partager quelque chose qui me tient à cœur, c'est simplement la gentillesse des gens. Je vais aller vers le fait d'être accueilli chez l'habitant. J'ai quasiment, je sais pas le chiffre exact, mais en gros, quasiment une centaine de fois, j'ai dormi chez l'habitant, en allant toquer chez les gens directement. De temps en temps aussi, c'est simplement des personnes que je croise dans la rue et qui me proposent d'aller chez eux. Et souvent, pour donner un chiffre, pareil, j'ai pas le chiffre précis, mais c'est environ 3-4 refus avant d'être accueilli. En moyenne, des fois, dès la première maison, on t'ouvre, des fois, il faut en faire 15-20. 3-4 refus. Et même les refus, ça reste très poli, courtois, la plupart du temps. On va dire, ouais, ça va, t'as de l'eau, t'as à manger, ou va voir machine, va voir machin, il pourra t'aiguiller. Ou... Donc, je vais dire ça comme anecdote, on va dire, de rencontre, c'est que malgré le fait de la différence des personnes, que ce soit en termes économiques, tu vas tomber sur des personnes qui sont assez modestes, comme des personnes qui sont assez riches. Tu vas tomber sur des courants de pensée assez différents. Pareil, des cultures différentes, des origines différentes, des familles, des gens tout seuls ou des familles nombreuses, tu vois. Enfin, tu tombes sur la France, quoi, littéralement. Ouais. Donc, je vais te dire la pluralité de la France, quoi. Ouais.
2: Et du coup, comment tu t'es organisé? Parce qu'il y a aussi ce sujet-là qui est important, mais économiquement, du coup, comment est-ce que tu vis et survis depuis un an, sur quel fond, avec ce que tu avais en poche déjà, du coup, c'est ça?
3: Déjà, je survis pas, je vis. C'est le truc qui est cool, je ressens pas cet aspect de survie. Mais en fait, parce qu'on reste quand même, il y a des magasins et des épiceries ou des villages.
2: Pas dans Koh Lanta, quoi.
3: Ouais, c'est ça. Mais globalement, j'ai mis de côté pendant 2 ans. J'ai travaillé, j'étais éducateur spécialisé sur Annecy. J'ai mis de côté pendant 2 ans. Et c'est avec cet argent que je voyage, quoi, tout simplement. Ouais. Et après, aussi avec l'aide que me donnent les autres, quoi, tout simplement. Donc, quand on t'accueille, quand on t'offre à manger, quand on t'offre un café, tu vois, ça te donne un boost. Et je vis de ça aussi, quoi.
2: Tu as fini d'ici quelques mois ton parcours, ça va faire donc à peu près un an, un peu plus d'un an que tu marches quand tu auras terminé.
3: Oui.
2: Après, c'est quoi la suite? Parce que du coup, tu as réalisé ton rêve. Après, c'est quoi la suite?
3: Je sais pas.
2: T'as le tour d'Europe.
3: Qui sait? En tout cas, je pense que c'est sûr que je retravaillerai après lequel. Moi, je suis dans le social, donc de toute façon, l'avantage c'est qu'il y a du travail un peu partout. Ouais. Après, je suis passionné par plein d'autres choses. Pourquoi pas aller explorer mes passions? Par exemple, l'apiculture. J'adore l'apiculture, on verra. Mais bon, tout ça, ça reste encore théorique. J'y suis pas encore. Et pourquoi pas aussi, pas tout de suite après, mais réorganiser un autre voyage. C'est souvent ce que je dis, mais je le pense vraiment. Je pense que ce voyage, c'est que le début.
2: Ah ouais.
3: Après, est-ce que ce sera un voyage aussi long ou pas? Mais je pense qu'il y aura d'autres projets dans ce genre à l'avenir.
2: L'avantage de te rencontrer à Montpellier, c'est de te voir à peu près à mi-parcours,
3: ouais,
2: de la France. Du coup, on est en plein milieu de la France, tu vas repartir pour la deuxième moitié. Ouais. Qu'est-ce que tu peux dire pour résumer cette première moitié de parcours pour l'instant en quelques mots, la première idée qui te vient?
3: Réalisez vos rêves. Allez-y, kiffez, foncez.
2: Il y a un truc que tu as appris en particulier? On entend souvent que les gens, ils ont peur d'accueillir, ils ont peur des gens qui connaissent pas, etc. Qu'il y a cette crainte, voilà, c'est ça, c'est le mot que je cherchais, cette crainte. Toi, du coup, on voit et on entend que tu n'as pas du tout ressenti ni vécu. Est-ce que ça apprend quelque chose de la société?
3: Ouais, carrément. C'était une discussion qu'on avait hier avec Jean-Michel. C'est en fait de se dire, de mon point de vue, tu as une personne devant toi, je remets tout à zéro. Tu sais, tu peux être n'importe où, tu peux être chez les Bretons, chez les Basques, chez les Catalans, dans le Nord, dans le Centre. Il y a quelqu'un devant toi chez qui tu toques, tu remets tout à zéro. Pas de clichés, ça c'est hyper méga important. Même si c'est extrêmement difficile d'être vraiment neutre, je crois que c'est même impossible. Oui. Mais voilà, le neutraliser littéralement toutes les idées reçues et effectuer la rencontre sur l'instant présent, tout simplement. Et marcher comme ça tout le temps dans la vie. Alors après, voilà, c'est simple parce que, enfin, c'est simple. Et l'apprentissage de la capacité d'adaptation, c'est l'avantage aussi de ce genre de voyage, tu vois. Mais je dirais ça. Je dirais prendre les gens pour ce qu'ils sont en face de soi.

0: Quentin est donc parti il y a maintenant un an. Il espère récolter 10 000 euros pour les 10 000 kilomètres parcourus. Pour suivre ses aventures, vous pouvez vous rendre sur ses réseaux sociaux en tapant simplement « Quentin fait son chemin » sur Facebook et Instagram par exemple. Vous trouverez aussi le lien pour la cagnotte. Et cette cagnotte justement est destinée à l'association Rêve. Et Olivier, qui en est le bénévole pour l'antenne Aérogare, nous en parle.
1: Est-ce que je peux savoir du coup ton nom, prénom et comment est-ce que je te présente s'il te plaît?
2: Alors c'est Olivier, donc je suis bénévole à la délégation Aérogare Lozère de l'association Rêve. C'est une association qui a été créée en février 94 par quelques amis sur la région lyonnaise, qui est maintenant une association qui est devenue nationale d'utilité publique et voilà, et à but non lucratif quoi. Bon, le but de l'association, c'est réaliser des rêves pour des enfants gravement malades.
1: Justement, voilà. Et comment est-ce qu'elle applique son rôle? Quelles sont ses missions et qu'est-ce qu'elle fait tout au long de l'année en fait?
2: Alors, elle se base sur une trentaine de délégations sur toute la France en fait, qui réalisent des actions pour collecter des fonds, pour que ces fonds servent à des enfants pour réaliser leurs rêves. Donc, et elle s'appuie aussi sur des équipes médicales. Une soixantaine à peu près de CHU, CHR sur toute la France.
1: Chaque année, donc, il y a combien de rêves, entre guillemets, combien d'enfants qui sont aidés?
2: Alors,
1: au niveau national?
2: Je sais qu'au 30e anniversaire, il y avait plus de 7000 rêves réalisés. C'était en 2024. Donc, on est à peu près entre 200 et 300 rêves. Je sais que leur objectif, c'est d'arriver à 350 rêves dans l'année. D'accord. Sur toute la France.
1: Et pour la portion Gare et Hérault, qu'est-ce que ça représente donc?
2: Bah, on fait à peu près une quinzaine de comment il s'appelle, d'actions sur toute l'année, essentiellement au printemps et un petit peu en hiver. On s'appuie sur d'autres associations, hein, notamment sur la région nimoise, où on a les vendredis de l'aglo et on travaille avec la SPTT Nîmes.
1: D'accord.
2: Parce que ça nous permet d'avoir un peu plus de bénévoles et de réaliser ces actions qui sont là tous les vendredis. Quoi.
1: Vous réalisez par exemple combien de rêves sur ces deux départements-là chaque année? Vous arrivez à
2: près, de moyenne. Non, je crois que l'année dernière, on avait collecté dans les 40 000 euros, c'est à peu près une dizaine de rêves. Quoi.
1: D'accord. Comment est-ce que, ça c'est une question du coup pour le détail, mais comment est-ce que vous dispatchez du coup l'argent, en fait, comment est-ce qu'on devient aussi bénéficiaire de l'association? Pour celles et ceux qui nous écoutent, ça peut être important.
2: Alors c'est les parents ou les équipes médicales qui s'inscrivent en fait pour réaliser les rêves. On a toujours, il y a toujours un avis médical en fait par rapport à la réalisation du rêve, parce qu'en fait il y a des enfants qui ont des restrictions et qui peuvent pas faire n'importe quoi, n'importe où en fait. Voilà. Et nous, on essaye en fait de cibler selon les actions qu'on réalise, notamment des fois avec des enfants ou des classes. On essaie de cibler des rêves qui soient en concordance un petit peu avec l'action qu'on réalise. Quoi.
1: Est-ce qu'il y a eu un cas qui vous a vous aussi marqué, justement, un enfant dont le rêve était enfin, vous avez marqué plus que les autres en fait.
2: Alors, on a des enfants qui reviennent, qui ont réalisé un rêve et qui peuvent être actifs dans l'association. D'accord. Je sais qu'il y en a un dans l'Hérault qui vient notamment dans une course qui est organisée chaque année à notre bénéfice qui s'appelle la boisson rhônaise. Et ce gamin-là qui maintenant a une vingtaine d'années et qui a dû réaliser son rêve à 10 ans. Ben, sa famille et lui, ils participent à cette action-là, parce qu'en fait, ils sont porteurs. Léo Curel, là, qui présente aussi à FR3 le jeu, là, je ne me rappelle plus le jeu qu'il présente, il a été un rêveur.
1: D'accord.
2: Voilà.
1: En fait, comment ça marche avec l'association, avec les fonds, elle organise elle-même ou alors elle passe par une agence pour organiser?
2: Il y a 3 ou 4 personnes au niveau national qui organisent les rêves. En fonction, voilà, qui se mettent en rapport avec des chanteurs, des acteurs,
1: voilà.
2: des commissaires.
1: Oui,
2: c'est les nationaux qui organisent.
1: D'accord, ok. Et donc de voir des initiatives comme ça, même si ça part pas de l'Hérault, même si ça part pas du Gard, de voir des initiatives comme celle-là, pardon.
2: Il y a par exemple comme Quentin, c'est des actions transversales, on va dire. Même s'il est rattaché, on va dire, à la Haute-Savoie, pour nous, voilà, on sait que on vient à ces rencontres parce qu'on sait que ça va servir à des rêves d'enfants. Ça peut être des enfants du Nord, du Centre, peu importe. D'ailleurs, il fait son tour de France, donc du coup, ça tombe bien. Mais du coup, voilà, c'est du concret, quoi. Nous, on cherche, voilà, on est là pour soutenir toutes les bonnes initiatives, même si ça vient pas de nous, quoi. Ouais, on peut être aidant pour des initiatives d'autres personnes, quoi. Même des gens qui sont pas bénévoles de l'association, quoi.
1: Un dernier mot par rapport à votre association, justement. Comment est-ce qu'on pourrait donner envie aux gens qui nous écoutent de donner, de participer, de devenir des acteurs, en fait,
2: Des rêves. Nous, on est prêts à accueillir n'importe qui, même s'ils ont peu de temps à consacrer. Plus on est nombreux, plus c'est important. Voilà. Et on a envie que d'avoir d'autres personnes, des plus jeunes. Là dernièrement, bon, on travaille avec certains jeunes de l'IUT. Bon, après, ils ont fini leur cursus, mais pendant leur année scolaire, en fait, ils nous appuient sur des actions, etc., quoi. Et je trouve que c'est magnifique, parce qu'en fait, c'est toutes les couches de la population et tous les âges, en fait, qui peuvent participer à des actions caritatives comme la nôtre.
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2: Le festival du cinéma argentique en plein air de redescend, situé à quelques kilomètres de Nîmes, entre du 30 juillet au 2 août dans sa 12e édition. Particularité de ce festival de cinéma vraiment pas comme les autres, les 4 films qui y sont projetés le sont avec d'authentiques bobines en 35 mm. À l'heure du numérique et de l'intelligence artificielle, cet événement créé par l'association Jean-Paul Boyer Culture et Cinéma à Redescend remet à l'honneur la belle époque des cinémas de quartier et des projecteurs avec pellicule. Aurélien Colson, membre de l'association, passe en revue le programme de cette 12e édition.
3: Comme chaque année, ce sont les adhérents de l'association qui vont voter pour déterminer quel film on va projeter. Alors, en amont, le conseil d'administration de l'association détermine les thèmes. Par exemple, cette année, on souhaitait beaucoup faire une soirée vampire. Voilà. Mais on a eu des soirées films à costume, on a eu des soirées Catherine Deneuve, on a eu des soirées... Bon. Et on repère en amont quelles sont les bobines de pellicules encore disponibles, parce que c'est de plus en plus difficile. Et on envoie un document à tous les adhérents en disant, ben voilà, voici les choix, maintenant vous votez. Et lors de l'Assemblée Générale, fin janvier, on annonce le résultat du vote. Alors, il y a quelques constances, et notamment, chaque année, on essaie de démarrer le premier soir, qui est un jeudi, avec une comédie. Donc, cette année, ce sera Le Dîner de cons de Francis Weber, avec Jacques Villeray, notamment, Thierry Lhermitte, Francis Huster. Et petit bonus, cette année, même joli bonus, on aura la participation d'Alexandre Villeray, le fils de Jacques, qui viendra nous parler de son père et en particulier du rôle qu'il tient dans cette comédie. Le vendredi 31 juillet, on aura La couleur pourpre, un drame de Steven Spielberg avec notamment Whoopi Goldberg. Donc on fait le choix de présenter les films étrangers toujours en version originale sous-titrée. Et là, donc, c'est un film qui a eu une immense reconnaissance critique, des 11 nominations aux Oscars, musique de Quincy Jones qui est magnifique. Alors c'est plus triste, c'est plus puisque c'est la vie d'une femme noire confrontée aux humiliations dans le sud des États-Unis au début du XXe siècle. Mais ça fait partie, voilà, de cet éclectisme de la programmation. Le samedi soir, on reviendra sur du plus léger avec cette comédie de Gilles Grangier, L'âge ingrat, avec un duo au sommet, hein, Fernandel et Jean Gabin. Donc c'est l'histoire d'un jeune couple qui s'apprête à se marier et les familles vont se rencontrer, sauf qu'il y a une famille du sud, le papa c'est Fernandel, une famille du nord, le papa c'est Jean Gabin, et donc vous imaginez... Bon, il y a un peu quelques clichés, mais c'est très rigolo, avec donc cette gouaille de Gabin face à la faconde de Fernandel. Et là aussi, bonus, on aura la présence du fils de Jean Gabin, Mathias Moncourget, qui nous parlera de son père. Et on va terminer le dimanche avec le Bal des Vampires, donc qui est un pastiche de films de vampires, de Roman Polanski. On souhaitait avoir un film de vampires. On avait le choix entre un des premiers films du studio mythique, la Hammer, avec Christopher Lee. On avait Entretien avec un vampire avec Tom Cruise et Brad Pitt. Et nos adhérents ont choisi cette comédie tout public, le Bal des Vampires.
2: Donc, particularité, évidemment, il y a... le cinéma argentique, la pellicule. Vous faisiez référence au fait que c'est de plus en plus difficile de trouver des films en 35 mm. C'est une chose qui va se raréfier avec le temps.
3: Alors, ça se raréfie avec le temps puisque les studios se débarrassent de ces pellicules qui sont très volumineuses, pondéreuses. Et au fur et à mesure que les films sont digitalisés, que les copies sont retraitées sur des formats digitaux, eh bien les studios se débarrassent des pellicules. Alors il en reste quelques-unes. Notre association est favorablement connue et donc on a des distributeurs, des studios, des collectionneurs qui nous font confiance et qui acceptent chaque année de nous louer les films de manière à ce que évidemment les ayants droit soient rémunérés et tout ça. Mais c'est vrai que c'est devenu rarissime. On est, à ma connaissance, le seul et unique festival qui projette uniquement en 35 mm. Et les festivaliers, quand ils arrivent, la première chose qu'ils voient, bon, il y a l'écran qui est gigantesque, mais dans la cour, sur une estrade, il y a le projecteur, qui est un très bel appareil, qui fait 2 mètres de haut, avec toute la mécanique hein, pour entraîner les 5000 mètres de pellicule. Parce qu'on oublie, pourquoi parle-t-on de court-métrage ou de long-métrage ? Eh bien, c'est la longueur du ruban de celluloïdes, et un long métrage, ça peut être 4 ou 5 kilomètres de pellicule.
2: Donc ce projecteur, est-ce qu'il appartient à votre association, ou alors est-ce que c'est un projectionniste qui vient avec son propre matériel ? Alors,
3: on a beaucoup de chance, le festival n'aurait pas pu exister sans la présence, le talent et la gentillesse d'Anthony, qui est donc projectionniste de métier, même si ça fait longtemps qu'il a changé de métier, puisqu'on ne projette plus en argentique, ça n'existe plus. Mais lui a encore tout savoir-faire et l'appareil de projection qu'il actionne uniquement pour notre association, justement parce qu'il y a cet arrière-plan cinématographique avec la figure de Boyer.
2: Le festival, c'est aussi du cinéma, mais c'est aussi un moment festif. Chaque soir, avant la projection, il y a un concert.
3: Oui, on a chaque soir un concert de musique à 20h, avec chaque soir un groupe différent. Les styles évoluent, c'est une des membres de l'association qui s'occupe de la programmation, et donc il peut y avoir du jazz, il peut y avoir de la chanson française, il peut y avoir musique plus gypsy ou plus rock, ça dépend, il y en a pour tous les goûts une fois de plus. Et puis ce qui est intéressant, c'est que dès que les portes ouvrent à 19h, on peut manger un morceau, il y a des food trucks, on peut boire un coup toujours avec modération. Mais donc c'est un vrai moment convivial qui fait que si vous voulez arriver dès 19h avec des copains, avec votre famille, manger un morceau, écouter le concert à 20h, à 21h30, regarder le film, fin prévue vers 23h, 23h30, vous avez toute une belle soirée.
2: Les prix pratiqués sont de 6 euros. Il y a également un pass, je crois, qui est prévu.
3: Oui, on tient beaucoup à ce que ça soit accessible à tout le monde. Alors d'abord, c'est gratuit pour les adhérents. Donc si vous adhérez à l'association et ça coûte 10 euros par an, eh bien, vous êtes entrée gratuite. Si vous n'êtes pas adhérent, vous pouvez prendre un pass lors du festival pour 15 euros. Et pour 15 euros, c'est entrée gratuite tous les soirs. Et l'adhésion est incluse. Et si vous voulez juste une soirée, c'est 6 euros avec un tarif réduit de 3 euros pour les moins de 12 ans. Ça se passe dans la cour des écoles à Redescend. L'adresse exacte, c'est le 2 avenue du 19 mars 1962. Il y a un balisage qui montre comment trouver ça. Le parking gratuit est assuré à proximité. Vous pouvez même apporter votre transat si vous voulez. Mais évidemment, sinon, les fauteuils, les sièges sont fournis.
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7: Bonjour à toutes et à tous et bienvenue dans votre agenda. Voici les événements et les sorties à venir. Tous les week-ends, passez un moment convivial au Théâtre Beaux-Arts Tabar. Retrouvez les spectacles issus du Festival d'Avignon et les artistes toujours plus talentueux. La soirée ne s'arrête pas là. La buvette du théâtre vous propose de partager un bon moment avec les artistes. Profitez du tarif Youth pour assister à certains spectacles à seulement 6 euros. Et vous pouvez vous aussi monter sur scène. Des stages sont proposés tout l'été pour vous faire découvrir l'univers du théâtre. Montez au sommet de la tour Urbaine 5 et admirez la vue à couper le souffle. De là-haut, vous pourrez voir les Jardins des Plantes, le Pic Saint-Loup ou encore le Corum. Venez également découvrir l'intérieur de la cathédrale Saint-Pierre, la seule église médiévale de l'Écusson ayant survécu aux guerres de religion. Les visites guidées sont organisées par l'Office de Tourisme. Toutes leurs informations sont sur leur site internet. Pour plus de fraîcheur, rendez-vous à la grotte de Clamouse. Située dans les gorges de l'Hérault, elle abrite de rares cristaux d'aragonite. Un voyage hors du temps qui vous fera découvrir la richesse de notre département. Des guides passionnés vous expliquent l'histoire de la grotte. La visite est proposée à partir de 13,50 euros. Et pour plus d'aventures, vous pouvez tester le Spéléoparc et l'Escape Game. Première fois, première photo. C'est le nom de la nouvelle exposition du pavillon populaire. Jusqu'en novembre 2026, le musée célèbre l'esprit pionnier de la photographie. Des premiers clichés de grands photographes aux inventions insolites, la visite est l'occasion de plonger dans 200 ans d'histoire. Rendez-vous au pavillon populaire de l'esplanade Charles de Gaulle, la visite est gratuite. On termine l'agenda avec un peu de sport. À seulement 30 minutes de Montpellier, nous vous proposons de découvrir les anciens salins. À Villeneuve-les-Maguelones, un circuit de vélo vous permet de faire un tour de 13 km. En 2h30, vous pourrez voir des salins datant de l'Empire romain qui ont servi jusqu'en 1969. Et si vous êtes chanceux, vous pourrez même voir un groupe de flamants roses. C'était l'agenda des sorties de Radio Aviva. 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
1: Bonjour à tous. Au moins 4 touristes français sont portés disparus après cette crue dévastatrice au Népal. Une importante coulée de boue est survenue hier matin dans le nord du pays, près de la frontière avec la Chine. Le bilan est très lourd. 165 morts et près d'un millier de disparus, notamment de nombreux touristes. Cette vague a été causée par l'effondrement d'un glacier d'une violence telle qu'il a provoqué un séisme de magnitude 5,2 et de nombreux glissements de terrain. En France, les orages menacent de nouveau. 23 départements sont placés en vigilance orange aux orages. Dans le nord-ouest du pays, des Hauts-de-France au Maine-et-Loire ainsi que dans l'est des Vosges au Cantal. Vigilance qui débute dans l'après-midi. À noter que la Corse est aussi en alerte orange pour canicule. Et hier déjà, les intempéries ont provoqué quelques dégâts sur la côte atlantique, notamment avec des arbres couchés, des toitures arrachées. Sur l'ensemble des pays de la Loire notamment, 3400 foyers étaient privés d'électricité hier soir. Un homme au volant d'une voiture a foncé sur un groupe de personnes à Caen. Les faits se sont déroulés hier soir aux alentours de 22h après une bagarre dans un bar. L'un des individus impliqués aurait ainsi pris un véhicule avant de percuter un groupe. Le bilan est lourd, 2 morts et une dizaine de blessés. Le suspect d'origine russe et âgé de 26 ans a été interpellé selon le préfet. Il est inconnu des services de renseignement. Les raisons de l'altercation, elles, ne sont pas encore connues et les autorités semblent écarter un acte terroriste. Plus de 200 élus de la droite et du centre appellent à une primaire ouverte pour désigner un seul candidat à la présidentielle de 2027. Ils ont publié une tribune hier sur le site du Figaro. Parmi eux, le centriste Hervé Morin et le maire LR de La Baule, Franck Loup.

0: ouvriers pour l'instant de ce côté de l'échiquier politique. Quatre candidats sont en lice, Édouard Philippe, Gabriel Attal, Bruno Retailleau et David Lisnard. Et puis on termine avec un mot de sport, le football. Et quels adversaires pour le Paris Saint-Germain, Lens et Lille en Ligue des Champions? Eh bien, le tirage au sort, c'est ce soir. Il est organisé à partir de 18h au Grimaldi Forum de Monaco. Excellente matinée à tous.
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3: Bien alors, bonjour à toutes et bonjour à tous. Aujourd'hui, je suis à Alès et j'ai un grand bonheur parce qu'en face de moi, j'ai une actrice, réalisatrice, comédienne que tout le monde connaît. Et j'ai même regardé sur sa biographie, il y a près de 95 films et courts-métrages. Ce qui est énorme, énorme par rapport à tous les gens que j'ai pu interviewer depuis 4 ans. Et véritablement, c'est un phénomène. Et cette personne, alors vous êtes en train de vous dire, mais de qui parle ? Alors c'est Yolande Moreau. Bonjour Yolande Moreau.
4: Bonjour.
3: Yolande Moreau, vous êtes aujourd'hui à Alès au festival Itinérance. Et ce festival vous donne d'abord la possibilité de vous exprimer par rapport au public. Il y a eu une masterclass, je crois, qui s'est tenue hier. Vous avez rencontré le public.
4: Je préfère dire une conversation. Voilà, parce que masterclass, je ne me sens pas capable.
3: Alors, on dira une conversation. Et puis, le festival vous honore aussi avec le prix Itinérance. Yolande Moreau, les gens vous connaissent parce qu'il y a eu, par le biais de la télévision, et par le biais des chiens, une formidable possibilité de se manifester, de créer. Mais ce qu'ils ne savent pas, c'est que vous êtes belge de Bruxelles, né en 53, je crois. Votre papa travaillait dans le bois, oui. Maman au foyer, 4 enfants, donc 4 filles, vous avez 3 sœurs. Et que, véritablement, au début, ce n'était pas ça. J'ai même lu que vous vouliez être nonnette. Et puis, du jour au lendemain, ça fait très longtemps, mais voilà. Mais vous arrivez quand même sur le monde du spectacle. Alors, expliquez-nous un peu quel a été le déclic qui a fait que vous êtes intéressé au théâtre et puis ensuite au cinéma. Et que vous êtes aujourd'hui une actrice renommée.
4: Mais déjà, le fait d'être comédienne, je crois, c'est mon fil rouge, c'est avoir envie de raconter, je crois, la vie des gens. Je pense que le fil rouge, ça a toujours été ça. Parce que, à travers être comédienne ou réaliser des films, c'est le même fil rouge. Alors, pourquoi on veut être comédienne au départ? Je trouve ça des raisons souvent sont un peu troubles. Et je pense que c'est une envie de se faire aimer. Je pense. Bah après, on passe à autre chose. On apprend par l'apprentissage de ce métier. Et heureusement, parce que sinon, si ça restait avec le plaisir de se faire aimer, narcissique, je trouverais ça dommage. Mais c'est plus que ça.
3: Vous voyez, vous avez dit dans un témoignage que vous aviez semblé usurper la fonction de réalisatrice ou autre. Mais quand vous voyez le résultat et les gens qui vous aiment autour de vous, je pense pas que c'est usurpé. C'est que justement, peut-être que vous avez trouvé la clé.
4: J'en sais rien si j'ai trouvé la clé. En tout cas, maintenant je suis vieille et j'ai fait que ça. J'ai fait que ce métier-là. Et je l'ai fait, mais chaque fois en me demandant si c'était ma place. Des fois, je pourrais me le demander encore. Je travaille moins parce que j'ai des problèmes de marche, mais chaque fois, je me demande si c'est bien ma place. J'ai rencontré d'autres acteurs comme ça, Jacques Villeray. Avant d'entrer en scène, il était mort de trouille. Et moi, je me dis, mais c'est pas pour moi ce métier. Je suis pas faite pour ça. Et en fait, j'ai fait que ça. Et j'ai aimé ce métier. J'en ai découvert les facettes. J'ai rencontré des gens merveilleux. Et puis raconter des histoires. Moi, je trouve que j'ai eu beaucoup de chance de pouvoir faire ça, de raconter des histoires.
3: Par exemple, quand votre pièce Les Pieds dans l'eau arrive à Avignon, dans la cour d'honneur, le public ou certaines critiques ont été offusqués parce que la cour d'honneur, c'est l'endroit de Shakespeare, de Molière, et vous arrivez. Je trouve que dans votre vie, dans ce que vous faites, c'est très courageux. Vous prenez des risques, vous faites des choix, c'est très courageux. Et puis, les gens ont adoré, ça a été filmé, et c'était véritablement très intéressant à voir.
4: Je me suis dit, c'est pas moi qui l'ai programmé, pas les papes, mais on était contents aussi. Mais effectivement, il y avait des théâtres un peu qui s'assurgeaient, mais pas que. Et moi, je trouvais ça quand même génial que c'était la télé qui amenait au théâtre. Parce que des fois, dans les théâtres, les gens, je me rappelle, quand on apparaissait, ils hurlaient. Alors, les théâtreux, ils n'aimaient pas ça. Mais moi, je trouvais ça génial qu'un truc, que de la télé, il y ait une popularité. Et puis que ça aille, que ça amène les gens au théâtre, finalement. Un vrai théâtre populaire. On a fait du vrai théâtre populaire avec Jérôme Deschamps.
3: Mais par exemple, vous, Yolande Moreau, vous, du jour au lendemain, donc, vous passez à la télé, on vous reconnaît dans la rue, et puis après, ça a dû être une spirale, peut-être même un enfer par moment, parce que vous y êtes tranquille au restaurant ou faire des courses, et vous aviez les gens autour de vous. Est-ce que ça, vous l'avez attendu, vous l'avez aimé, et puis à un moment, c'est devenu un peu délicat ?
4: Bon, moi, je me suis toujours sentie. De toute façon, le succès chez moi, je l'ai connu tard. Donc, heureusement, parce que quand on le connaît tôt, je trouve ça dangereux. Je trouve ça dangereux. Donc, moi, je suis bien entourée de, par ma famille, déjà. Donc, je me sens pas en danger avec ça. J'ai pu exercer mon métier. On habite à la campagne. Je suis pas harcelée. Hein. Voilà, donc c'est un aspect du métier, c'est pas le principal, je dirais le principal pour moi c'est qu'est-ce qu'on fait, qu'est-ce qu'on raconte, qu'est-ce qu'on réalise, dans quoi on joue, pour moi le principal c'est ça. Le dernier spectacle que j'ai fait, c'était le Prévert avec Christian Olivier, les Tétraides, et donc musical, spectacle musical, et en même temps avec des textes de Prévert, j'ai adoré faire ça. Vraiment, j'ai beaucoup aimé d'être plongé dans les textes de Prévert, mais quel bonheur! Et pour les gens aussi, de les entendre, de les voir, d'écouter les musiques que Christian Olivier a créées à partir de ça. Donc, moi, je retiens plutôt ça que l'aspect people que vous évoquez, ça va, j'ai pu faire avec sans que ça me tourne la tête.
3: Alors, si on regarde un peu le passé, vous aviez été voir un spectacle de Zouk, je crois, et c'était très jeune, ça vous avait marqué, et ça peut-être vous donnait l'envie, le masque aussi, de faire un spectacle grimé, mimé avec un masque. Mais par exemple, on parlait des gens, mais votre famille, vos parents, peut-être maintenant vos enfants, comment ils voient Yolande Moreau? Est-ce que ils vous posent des questions? Ils sont inquiets? Comment ils vous ressentent?
4: Alors, on retourne bien en arrière. C'est-à-dire qu'à l'époque, ça devait les angoisser, mes envies d'être comédienne. Et oui, mets ton bac d'abord, et puis sans doute des études d'abord. Tu vois, c'est angoissant pour des parents. Après, ils étaient très fiers. Ils étaient très fiers. Mais au début, si vous parlez de ça, c'est angoissant pour des parents. C'est un métier aussi qui n'est pas facile. Quand il y a des jeunes qui m'ont abordé, je dis, allez-y, faites des choses. Mais c'est vrai que moi, je connais des très bons comédiens qui sont au chômage, qui ne travaillent pas, et des très mauvais qui travaillent beaucoup. Mais on fait un métier passionnant.
3: Alors, Yolande Moreau, donc, je vous propose de faire une petite pause musicale. On va choisir une musique, peut-être avec un thème sur les chiens, les déchiens. Et on se revoit après cette parenthèse musicale. À tout de suite, Yolande Moreau.

0: Alors, on reprend nos échanges avec la réalisatrice et actrice Yolande Moreau que nous rencontrons dans le cadre du festival Itinérance, 24e édition à Alès. Yolande Moreau qui a reçu le prix Itinérance, ce prix Itinérance qui est un symbole d'un cinéma populaire et exigeant, libre et engagé dans notre monde. Et il célèbre des artistes que nous aimons et qui affirme le cinéma que nous défendons en salle, lieu de vie, de partage et d'échange. Alors Yolande Moreau, on va parler peut-être des prix que vous avez gagnés. Le fait d'être récompensé par 3 Césars, donc sur un premier film et sur 2 prix d'interprétation, quel sentiment ça vous donne par rapport à la France ou au cinéma français d'être reconnu et d'être aimé comme ça par ce pays?
1: Alors, de nouveau, pour moi, bien sûr, être connu, c'est agréable. Ça me fait aussi avancer. Les premiers Césars, c'est une reconnaissance de la profession. Et en même temps, du coup, on vient me chercher pour des choses peut-être différentes. Après la sortie des Chiens, on risquait d'avoir beaucoup de rôles, un peu haut en couleur. Heureusement, j'ai échappé à ça aussi. Sinon, des personnages un peu louvois. J'ai pu faire des trucs plus complexes. Et la reconnaissance permet ça. Voilà. Maintenant, je dis, c'est pas le principal du métier. C'est comme les honneurs, c'est chouette. Je suis ici, à Alès. C'est formidable de voir la gentillesse, comme les gens sont contents de me voir. Forcément, écoutez, ça me fait plaisir. Ça me fait plaisir un peu à l'ego. Mais je suis pas dupe non plus. Après, je suis rentrée chez moi. Je vais reprendre mon train-train. Pour le moment, je suis assez, on vit assez solitaire, à la campagne. Je fais de la mosaïque, de la couture. Ça me plaît. C'est plus méditatif.
0: J'ai sorti un magazine pour vous montrer, peut-être que je vous le donnerai tout à l'heure. C'est le plaisir de dire que aujourd'hui, au niveau du cinéma, les Belges sont reconnus. Et en 2025, donc le Festival de Cannes a honoré le cinéma avec 3 films qui ont été mis dans les différentes sélections. J'espère les retrouver très vite. Et donc, peut-être que vous les connaissez. Est-ce que le trio belge, regardez. Pour y le garder. Alors, d'abord, est-ce que ça vous fait plaisir? Et est-ce que vous sentez que vous avez été un peu pionnière dans le domaine, c'est-à-dire la Belgique et le cinéma, peut-être avec les frères Dardenne ou d'autres actrices, acteurs? Et aujourd'hui, vous voyez, on a un titre quand même évocateur sur les magazines de cinéma du Festival de Cannes.
1: Oui, malheureusement, je ne les connais pas. Voyez-vous, c'est la jeune génération, tant mieux, mais je ne les connais pas. Voilà, mais pionnière, je sais pas, je vis pas comme ça. Je pense, quand j'ai débuté, moi j'aimais, il y a eu cette rencontre avec Zouk, j'ai fait tout un tas pour enfants, j'aimais bien l'univers du clown, donc j'ai fait une école de clown. Il essaie un peu de filer en aiguille, comme ça que les choses se fabriquent. Je sais que là, maintenant, il y a beaucoup de femmes réalisatrices. Il n'y en avait pas beaucoup avant, il y en avait déjà plus quand moi j'ai commencé. Mais moi, je me rappelle avoir vu des films de Dominique Agnès Varda, tout ça. Elles étaient rares, hein, les femmes cinéastes. Il y a eu chez nous qui a fait une Jeanne Dillman. Elles, c'est des pionnières. Je ne vois pas pionnières. Et alors, les frères Dardenne, ils ont été pour beaucoup dans l'éclosion du cinéma belge, je pense. Ils ont été... maintenant, pour le moment, il y a beaucoup de choses nouvelles du côté flamand, je trouve. Félix Van Groningen, Michael Roskam, c'est des gens qui tout à coup amènent un vent nouveau.
0: Aujourd'hui, pour faire un film, je regardais L'Amour Ouf ou des films qui sont justement passés à Cannes, ça monte jusqu'à 34 millions d'euros pour monter tout un système, décors, comédiens et autres, et jusqu'à 4 ou 5 millions de spectateurs, c'est ce qui marche parmi les mieux. Les autres, on est plutôt sur du 200 000 entrées, etc. Vous avez fait 4 films. Si aujourd'hui, si vous aviez un scénario, vous referiez un film ou c'est trop compliqué de récupérer un casting, de récupérer, de négocier avec les télés, avec les réseaux, avec
1: les banques? C'est pas nous qui le faisons, ça. On a des producteur pour faire ça, heureusement. Parce que je me vois pas en train de négocier. Moi, j'ai fait le premier film avec très peu de sous, quand la mer monte. C'était un film de Fauché, où l'équipe a accepté de travailler à 40% du salaire syndical minimum. Donc, on peut pas recommencer ça deux fois. Le film a été un succès. On a demandé deux fois aux gens de faire des sacrifices, c'est pas bien. C'est pas bien. J'ai pu faire honnêtement les deux autres. Les gens payent normalement. On n'a pas dépassé trop dans les horaires. Enfin, il faut respecter les équipes. Maintenant, c'est pas nous qui sont l'argent, heureusement. Je vous dis, maintenant, faire un film, c'est un gros bateau. Pour moi, c'est, chaque fois, c'est à peu près 5 ans de travail avant. Alors, je vous dis, l'argent, c'est pas mon domaine. Mais qu'est-ce qu'on veut raconter? Ça, oui. Et chaque fois, je me suis beaucoup posé la question, très longtemps, pourquoi je veux raconter cette histoire-là? Et il faut que ce soit primordial pour moi de le faire. Sinon, bah, je sais pas, moi, je suis bien comme comédienne, c'est plus reposant. Mais j'aime bien aussi.
0: Et est-ce qu'aujourd'hui, vous êtes preneuse, vous attendez toujours peut-être des scénarios, vous dites non, mais moi je suis d'accord de continuer à tourner, je suis d'accord de vivre ma vie de comédienne ou de réalisatrice, c'est toujours banco?
1: Ben là, j'ai de la chance parce que j'ai des propositions, mais en même temps, moi j'ai des problèmes de marche, c'est embêtant, parce que je pensais faire ce métier au plus tard possible, je ne sais pas, on verra. Alors il y a j'ai une proposition, j'ai dit, mais t'as vu comment je marche? Il dit, on va s'arranger. Peut-être, voilà. Maintenant, on verra bien.
0: Alors, on va finir. Pour les auditeurs de Radio Aviva, entre Nîmes, Montpellier, Perpignan qui vous écoutent aujourd'hui, Yolande Moreau, si vous aviez un rôle qui vous manque, que vous aimeriez avoir dans le domaine du cinéma, vous avez fait du théâtre aussi, vous avez joué du Molière. Ce serait, vous avez pensé à ce rôle que vous auriez aimé faire, excusez-moi.
1: Franchement, je sais pas, parce qu'un rôle, ça dépend tellement aussi d'une rencontre avec le ou la réalisatrice. C'est-à-dire, et il y a un temps où quand, par exemple, on lit les scénarios qu'on nous propose, aussi, c'est très extérieur à soi. Et le travail consiste en dire, mais comment je pourrais tout à coup me voir dans ce rôle? Et le travail, c'est ça que ça consiste. Mais d'abord, il faut un coup de foudre quand même pour un scénario et pour le ou la réalisatrice pour moi. Alors, donc, je peux pas dire, à l'époque, il y avait des gens que j'aurais bien aimé rencontrer qui sont, Kouris Maki, par exemple. J'adore Kouris Maki. Voilà, mais j'adore. Je suis content de regarder ses films. Voilà, c'est bien. C'est bien aussi.
0: Est-ce que les Deschiens se téléphonent toujours, échangent toujours entre eux? Est-ce que l'équipe a plaisir de se rappeler, puis de se rappeler les beaux souvenirs?
1: Là, je vais dire, quotidiennement, je joue un Scrabble avec François Morel, qui me pile pas mal. Voilà, alors sinon, ils font une apparition dans mon film, Philippe Duquesne aussi. Alors, je suis resté en contact avec Bruno Locher aussi. Voilà, ça a créé des liens, c'est sûr.
0: Yolande Moreau, c'était vraiment avec beaucoup de plaisir qu'on vous a reçu, que vous parlez au micro de Radio Aviva. On vous souhaite encore une belle vie. Et puis, félicitations pour votre carrière qui est juste magnifique. Et vraiment, moi personnellement, je pense que vous êtes vraiment une femme courageuse et que vous savez prendre des virages et que vous savez aller vers l'avant.
1: Je suis une paresseuse, je me suis bien à... Je suis pas une femme courageuse, mais j'ai eu la chance de pouvoir faire c'est peut-être certains choix. Ça, à un moment donné, des choix ont été importants. Est-ce que j'aurais pu faire des trucs plus faciles, aller travailler chez mon père, je sais pas, je l'ai pas fait. J'ai choisi des choses, mais de l'ordre du plaisir. Moi, je parle du plaisir, pas du courage. Franchement, j'ai eu de la chance de pouvoir faire tout ça.
0: Merci beaucoup, Yolande Moreau.
1: Merci à vous.
0: Encore merci au Festival Itinérance, Festival de cinéma, 44e édition à Alès, qui s'est tenu du 20 au 29 mars 2026. Et surtout, la réalisatrice et comédienne Yolande Moreau, qui a eu la gentillesse de répondre aux questions de Radio Aviva. Et j'espère que vous tous qui, et vous toutes qui l'avez écouté sur Radio Aviva, vous avez pris autant de plaisir que nous à la voir et à discuter avec elle, à se rappeler du bon temps et puis surtout à écouter une des grandes dames du cinéma français. Merci Yolande Moreau.
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1: Bonjour à toutes et à tous et bienvenue dans votre agenda. Voici les événements et les sorties à venir. Tous les week-ends, passez un moment convivial au Théâtre Beaux-Arts Tabar. Retrouvez des spectacles issus du Festival d'Avignon et des artistes toujours plus talentueux. La soirée ne s'arrête pas là, la buvette du théâtre vous propose de partager un bon moment avec les artistes. Profitez du tarif Youth pour assister à certains spectacles à seulement 6€. Et vous pouvez vous aussi monter sur scène. Des stages sont proposés tout l'été pour vous faire découvrir l'univers du théâtre. Montez au sommet de la tour Urbaine 5 et admirez la vue à couper le souffle. De là-haut, vous pourrez voir les Jardins des Plantes, le Pic Saint-Loup ou encore le Corum. Venez également découvrir l'intérieur de la cathédrale Saint-Pierre, la seule église médiévale de l'Écusson ayant survécu aux guerres de religion. Les visites guidées sont organisées par l'Office de Tourisme. Toutes leurs informations sont sur leur site internet. Pour plus de fraîcheur, rendez-vous à la grotte de Clamouse. Située dans les gorges de l'Hérault, elle abrite de rares cristaux d'aragonite. Un voyage hors du temps qui vous fera découvrir la richesse de notre département. Des guides passionnés vous expliquent l'histoire de la grotte. La visite est proposée à partir de 13,50€. Et pour plus d'aventures, vous pouvez tester le Spéléopark et l'Escape Game. Première fois, première photo. C'est le nom de la nouvelle exposition du pavillon populaire. Jusqu'en novembre 2026, le musée célèbre l'esprit pionnier de la photographie. Des premiers clichés de grands photographes aux inventions insolites, la visite est l'occasion de plonger dans 200 ans d'histoire. Rendez-vous au pavillon populaire de l'esplanade Charles de Gaulle, la visite est gratuite. On termine l'agenda avec un peu de sport. À seulement 30 minutes de Montpellier, nous vous proposons de découvrir les anciens salins. À Villeneuve-les-Maguelones, un circuit de vélo vous permet de faire un tour de 13 km. En 2h30, vous pourrez voir des salins datant de l'Empire romain qui ont servi jusqu'en 1969. Et si vous êtes chanceux, vous pourrez même voir un groupe de flamants roses. C'était l'agenda des sorties de Radio Aviva. Nous vous rappelons que nos auditeurs, membres du club Aviva, peuvent recevoir les informations sur les invitations disponibles pour les spectacles de nos partenaires. 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
1: Bonjour à tous. Au moins 4 touristes français sont portés disparus après cette crue dévastatrice au Népal. Une importante coulée de boue est survenue hier matin dans le nord du pays, près de la frontière avec la Chine. Le bilan est très lourd. 165 morts et près d'un millier de disparus, notamment de nombreux touristes. Cette vague a été causée par l'effondrement d'un glacier d'une violence telle qu'il a provoqué un séisme de magnitude 5,2 et de nombreux glissements de terrain. En France, les orages menacent de nouveau. 23 départements sont placés en vigilance orange aux orages. Dans le nord-ouest du pays, des Hauts-de-France au Maine-et-Loire ainsi que dans l'est des Vosges au Cantal. Vigilance qui débute dans l'après-midi. À noter que la Corse est aussi en alerte orange pour canicule. Et hier déjà, les intempéries ont provoqué quelques dégâts sur la côte atlantique, notamment avec des arbres couchés, des toitures arrachées. Sur l'ensemble des pays de la Loire notamment, 3400 foyers étaient privés d'électricité hier soir. Un homme au volant d'une voiture a foncé sur un groupe de personnes à Caen. Les faits se sont déroulés hier soir aux alentours de 22h après une bagarre dans un bar. L'un des individus impliqués aurait ainsi pris un véhicule avant de percuter un groupe. Le bilan est lourd, 2 morts et une dizaine de blessés. Le suspect d'origine russe et âgé de 26 ans a été interpellé selon le préfet. Il est inconnu des services de renseignement. Les raisons de l'altercation, elles, ne sont pas encore connues et les autorités semblent écarter un acte terroriste. Plus de 200 élus de la droite et du centre appellent à une primaire ouverte pour désigner un seul candidat à la présidentielle de 2027. Ils ont publié une tribune hier sur le site du Figaro. Parmi eux, le centriste Hervé Morin et le maire LR de La Baule, Franck Louvrier. Pour l'instant, de ce côté de l'échiquier politique, 4 candidats sont en lice. Édouard Philippe, Gabriel Attal, Bruno Retailleau et David Lisnard. Et puis on termine avec un mot de sport, le football. Et quels adversaires pour le Paris Saint-Germain, Lens et Lille en Ligue des Champions? Eh bien, le tirage au sort, c'est ce soir. Il est organisé à partir de 18h au Grimaldi Forum de Monaco. Excellente matinée à tous.
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Bonjour, c'est Arthur ici à Radio Aviva avec notre émission de musique classique Harmonia. Et comme j'ai dit dans une émission précédente, un des concerts les plus prestigieux de l'année, c'est le concert de Nouvel An à Vienne, où l'orchestre élit le chef d'orchestre qui va diriger l'orchestre pour ce concert prestigieux. Les chefs d'orchestre qui sont élus ne refusent pas. Et c'était en 1987, c'est Herbert von Karajan qui a été élu pour diriger l'orchestre. Et on va écouter le premier titre, la première œuvre qui a été présentée, c'est Die Fledermaus, le chauve-souris, l'ouverture de Johann Strauss. On y va.

comme on peut voir, c'était live, c'était l'orchestre de Vienne sous la baguette de Herbert von Karajan pour le concert du Nouvel An de 1987. Je vous propose maintenant d'écouter la suite de la Belle au Bois dormant de Piotr Tchaïkovski, qui est né en 1840 et qui est mort en 1893. Et c'est une suite, un ballet, et qui a une introduction, un pas d'action, un pas de caractère, un panorama et une apothéose.

On vient d'écouter le ballet de bois de la Belle au bois dormant de Tchaïkovski, un ballet avec le Philharmonic Orchestra de Londres dirigé par Lawrence Segal. Et maintenant, on va se tourner vers Mozart. Et Wolfgang Amadeus Mozart a écrit énormément de sérénades et divertimenti. C'est de la musique pour s'amuser en quelque sorte. C'était pas de la musique pour jouer dans une salle de concert ou dans un théâtre ou dans une église. C'était de la musique qu'on pouvait jouer dans une rencontre sociale, même peut-être dans un dîner. Mais il faut pas penser que c'était moins bien pour ça. Ses œuvres occupent une place quantitativement très importante dans la production de Mozart, et qualitativement, leur importance n'est pas du tout moindre. Elle manifeste un esprit de Mozart avec beaucoup de fraîcheur, sans pareil. Et on va écouter d'abord une sérénade, Eine kleine Nachtmusik, KV 525.

C'était le magnifique Eine kleine Nachtmusik, Serenade en sol majeur, une petite musique de nuit de Wolfgang Amadeus Mozart. Et Mozart est né en 1756 et il est mort en 1791. Et il a composé ce chef-d'œuvre en 1787 lorsqu'il était en train de aussi écrire Don Giovanni, l'opéra. Comment est-ce qu'il a fait les deux? C'est un mystère. Bon, on va écouter maintenant un divertimento, divertimento en ré majeur de Mozart, KV 136.

0: vient d'écouter le Divertimento en ré majeur de Wolfgang Amadeus Mozart, joué par St. Martin's, Academy of St. Martin's in the Fields, l'ensemble de chambre. Et je crois que j'entends notre générique. Et donc, c'est l'heure de dire au revoir avec un remerciement à Baptiste pour avoir contrôlé la technique pendant cette émission.
1: Avec grand plaisir, Arthur, comme d'habitude.
0: Au revoir.

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2: Bonjour à tous. Le bilan de plus en plus lourd au Népal après de fortes inondations. Un effondrement de glaciers en est à l'origine. Au moins 270 personnes sont mortes. Plus de 1300 sont portées disparues, dont 4 touristes français. Une aide d'urgence de 2 millions de dollars est débloquée par les Nations Unies, avec à la clé des soins médicaux, des abris et de l'eau. L'enquête se poursuit à Caen après ce drame. Hier soir, un automobiliste a volontairement foncé dans la foule près de la gare, faisant 2 morts et une dizaine de blessé, un geste qui aurait fait suite à une rixe entre deux groupes. Le conducteur, né en Russie, a été interpellé. À ce stade, la piste terroriste n'est pas privilégiée, mais les autorités n'écartent aucune hypothèse. Comme un goût de début de campagne présidentielle, 7 candidats se retrouvent à Roland-Garros aujourd'hui pour un grand débat sur les questions économiques à l'initiative du MEDEF. Gabriel Attal, Raphaël Glucksmann, Jean-Luc Mélenchon, Édouard Philippe, Bruno Retailleau, Marine Tondelier et Marine Le Pen sont conviés. Une façon de confronter les candidats aux attentes concrètes des chefs d'entreprise. Édouard Philippe, lui, veut serrer la vis. Le candidat Horizon souhaite réduire l'indemnisation du chômage et mettre fin à la multiplication des arrêts de travail. Il plaide pour 12 mois d'indemnisation chômage maximum pour les moins de 50 ans. La durée maximale d'indemnisation est actuellement de 18 mois pour les moins de 55 ans. Malgré les durcissements, le chômage a continué de progresser au deuxième trimestre pour le sixième trimestre consécutif. Encore une journée marquée par les orages sur la France. 39 départements sont en vigilance orange. Du Maine-et-Loire à l'Aveyron, en passant par le Pas-de-Calais et les Vosges, des fortes rafales de vent et de la grêle sont attendues dans l'après-midi. Et puis en foot, quels adversaires pour les clubs français en Ligue des Champions? Le PSG, Lille et Lens seront fixés en début de soirée à l'issue du tirage au sort de la phase de Ligue. Double tenant du titre, le PSG souhaite cette saison réaliser la passe de 3. Voilà pour l'info, excellente journée.

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1: Thierry Escouarche, bonjour.
2: Bonjour.
1: Vous êtes le nouveau procureur de la République au tribunal judiciaire de Montpellier, succédant ainsi à Fabrice Bellargent, qui a rejoint la cour d'appel d'Orléans, je crois. Alors, pour nous permettre de mieux vous connaître, quelques mots sur vous, votre parcours.
2: J'ai été magistrat en septembre 2000, depuis septembre 2000. Ça fait 25 ans que je suis magistrat. J'ai 51 ans. J'ai fait effectivement des études de droit et j'ai essentiellement, en matière juridictionnelle, été au parquet. J'ai été 10 ans procureur de la République à Alès, dans le Gard et puis à Quimper, dans le Finistère. J'ai exercé des fonctions de substitut en Bretagne, en Normandie. Et puis, j'ai également exercé plusieurs fonctions à la chancellerie à Paris. Et puis, juste avant d'arriver à Montpellier, j'étais le directeur du casier judiciaire national qui est basé à Nantes.
1: On vous a déjà aperçu sur le terrain, il y a quelques jours, auprès de responsables institutionnels, et cela semble correspondre à une de vos priorités, d'être proche de la réalité du terrain.
2: Oui, absolument. Un procureur de la République, par nature, doit traiter la délinquance de son ressort. En cela, il est parfaitement au courant, avisé de celle-ci, et doit y répondre le mieux possible avec les règles de procédure pénale, avec les moyens qui sont les nôtres de prévention, de répression. Donc évidemment, la connaissance du terrain, elle fait partie intrinsèquement de nos missions, de nos fonctions.
1: Dans votre discours tout à l'heure, vous avez parlé de cette priorité qui est la vôtre, d'être proche des personnes.
2: Oui, absolument. Et je crois beaucoup dans le partenariat également. Chaque service ayant bien entendu ses prérogatives propres de par la loi, etc. Mais l'ensemble des services doivent travailler ensemble pour aboutir au traitement de cette délinquance. Encore une fois, indépendamment des missions des uns et des autres et dans nos prérogatives. Mais la justice, effectivement, a besoin de partenariats. Il y a beaucoup d'ailleurs de partenariats associatifs sur Montpellier avec la municipalité, avec d'autres institutions. Et je m'en félicite. Et donc, effectivement, la justice, elle est ouverte sur la cité pour mieux, effectivement, apporter les réponses, ramener la paix sociale, autant que faire se peut, dans ces murs.
1: Les juridictions de notre région connaissent des situations de tension, de violence intrafamiliale, vous en avez parlé, de délinquance de jeunes toujours plus jeunes, d'explosion d'actes antisémites. Vous allez être confronté à de nombreux défis. Alors, quelle va être votre attitude ?
2: Engagée. Une attitude engagée. Il y a, certes, du travail. Ça, c'est certain. Notre engagement, notre détermination, c'est le cœur de notre métier. Être procureur de la République, c'est vous l'êtes H24, tout au long de l'année. Donc face à toutes ces difficultés, face à tous ces événements qui portent atteinte à la paix sociale, eh bien, lorsqu'un auteur sera identifié, lorsque les faits sont établis, il y aura une réponse pénale qui, en fonction de la gravité des faits, pourra être immédiate ou une alternative aux poursuites ou une comparution immédiate ou... éventuellement, si c'est des faits complexes, une ouverture d'information judiciaire. Mais ce que je veux dire, c'est pas la masse ne nous fait pas peur au parquet, au collectif du parquet, parce que je suis pas seul avec mes autres collègues, bien entendu. Au contraire, ça doit être stimulant pour traiter le tout, ramener la paix sociale une nouvelle fois et faire que force reste à la loi. C'est l'objectif.
1: Le nombre de dossiers augmente et les moyens n'augmentent pas de la même façon.
2: Bien sûr, on préférait toujours avoir plus de moyens. En l'état, mais au niveau du parquet, les effectifs sont en complet. Nous avons des renforts au niveau de l'équipe qui nous assiste. Simplement pour vous dire que, avec les forces qui sont les nôtres, on va faire tout notre possible pour répondre à cette masse. Et encore une fois, on peut trouver aussi, avec des organisations, avec des process, les bonnes réponses adaptées. Et d'ailleurs, cette justice à Montpellier fonctionne plutôt bien. Il y a des centaines et des centaines, voire des milliers de réponses qui sont données. Dans les territoires, je le citais tout à l'heure, 10 000 réponses pénales ont été apportées au sein des territoires en quelques années par nos délégués du procureur. On peut certainement mieux faire, on aimerait certainement avoir plus de moyens. Eh bien, continuons avec ce que l'on a à faire le mieux possible.
1: On a entendu dans votre discours d'installation votre soutien total aux forces de l'ordre qui subissent des agressions tous les jours.
2: Oui, absolument. Les forces de l'ordre sont là pour faire respecter la loi. Il est inadmissible qu'elles soient violentées, outragées. Elles assurent cet ordre républicain. Et si des atteintes sont portées à leur égard, eh bien écoutez, la justice sera là, le parquet sera là pour faire les enquêtes, identifier les auteurs. Et en fonction de la nature des faits et de la gravité de ceux-ci, de la personnalité des auteurs, eh bien les poursuivre.
1: Votre politique pénale telle que vous l'avez décrite, il y a vraiment ce point important de l'instruction, de l'enquête. C'est pour vous un point majeur.
2: C'est absolument majeur. La qualité de la justice pénale dépend des dossiers que nous fournissons aux juges. Et donc, à partir de là, effectivement, il faut que l'enquête soit de qualité. La procédure pénale est complexe. Les exigences de qualité sont fortes. Il faut qu'elle soit... La qualité, je l'évoque, mais sur la forme, bien sûr, mais sur le fond aussi. Il faut que les éléments de preuve soient correctement présents dans tous les dossiers. Si perquisition, il doit y avoir, eh bien, il faut qu'elle soit diligentée. Des réquisitions, tel ou tel service pour obtenir des éléments objectifs de preuve, des auditions de témoins. Et puis, bien sûr, l'audition de la victime, l'audition de l'auteur. Bref, autant d'éléments de fond qui doivent permettre à chacun de faire son intime conviction et au parquet de pouvoir requérir la condamnation de la personne.
1: Vous avez parlé de débat judiciaire, de dialogue, d'échange.
2: Le propre de la justice pénale, c'est justement l'audience. C'est là que se débattent les éléments de preuve, que les gens s'expriment, la victime, les parties civiles, les témoins éventuellement, le ou les prévenus s'expriment, et que chacun, parquet, défense, partie civile, puisse exprimer effectivement son opinion, sa vision sur les faits, et le parquet requérir la condamnation et puis la peine. Et c'est dans ce cadre-là, c'est seulement dans ce cadre-là, avec ce caractère contradictoire des éléments du dossier, ces éléments, ce caractère contradictoire des échanges de paroles, de réquisitions, de plaidoiries, d'intervention, d'interrogation du président d'audience, que ne peut se rendre une bonne justice. Donc, bien entendu, le débat judiciaire, il est essentiel. Et je pense aussi que le désordre social que nous devons faire cesser à l'extérieur, justement, il doit trouver son apaisement dans une salle d'audience où chacun, bien sûr, est respectueux des positions des uns et des autres, mais où la vérité judiciaire, eh bien, elle sort à l'issue par le délibéré du tribunal.
1: Nous vous souhaitons la bienvenue et pleine réussite dans tous vos projets. Merci beaucoup, monsieur le procureur.
2: Merci beaucoup, madame.
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1: Bonjour à toutes et à tous et bienvenue dans ce jeudi sportif. Et on va faire le tour de l'actualité sportive comme notre habitude avec notre cher Sydney.
2: Bien évidemment, avec un certain Baptiste à la technique et la présentation. Amis sportifs, très heureux de vous retrouver en ce jeudi, car vous allez être gâtés très certainement. Merci d'être là.
1: Et oui, bonjour à toutes et à tous. Et on va commencer par le cyclisme, le Tour d'Espagne, la Vuelta.
2: La Vuelta, la cinquième étape a donné vraiment une bagarre de sprint avec un victorieux garçon, Mathias Brennan. Et le deuxième, c'est Jordi Meus. Et au général, avec le maillot, pas le maillot jaune, le maillot rose. Eh oui. Et il s'agit de Tadej Pogačar. Eh oui. Aujourd'hui, nous réservons la sixième étape du jour avec 177 km 500. Alco, Cebre, vers Puerto de Brostolo. Eh oui. Toujours en Espagne. Castelo. Vraiment à l'attaque avec quatre ascensions. Donc, s'il y en a pour tous les goûts aujourd'hui, l'ascension, grimpeur, sprinter et ma foi, la ruse et la tactique.
1: On va continuer sur le terrain de football avec le MHSC en Ligue 2.
2: Ligue 2 pour la quatrième journée. Demain soir à 20h45, Montpellier reçoit Boulogne. Eh oui. Alors, une information confidentielle, bien sûr, puisqu'il l'a déclaré lui-même, Florian Tardieu. Il est là, je suis là, pour la montée en Ligue 1. Eh bien, espérons que son vœu se réalise. Nous le souhaitons tous avec lui.
1: On va parler aussi de la Ligue des Champions, Sydney. Qu'en est-il? Qu'est-ce qui se passe un peu?
2: Eh bien, aujourd'hui, une journée très intéressante, puisqu'il y aura certainement un match d'Euro à Monaco. Tirage au sort de la Ligue des Champions. Cette année, il faudra se contenter de trois clubs français. Lyon qui ne sera pas dans la liste, mais qui jouera conférence Europa. Puisqu'hier soir, ils ont perdu contre Fenerbahçe, 2-1. Mais nous aurons le plaisir de voir le PSG qui souhaite réaliser son troisième titre. Eh oui, il remet en jeu son titre. Il y aura le Racing Club de Lens et, n'oublions pas, Lille qui sera présent. Donc, trois clubs français connaîtront ce soir leurs adversaires pour les éliminatoires et les qualifications pour les finales de la Ligue des Champions.
1: Direction les gymnases pour le volleyball, l'Euro pour les filles, pour les féminines.
2: Les féminines, hier soir, ont déçu à Göteborg. Pour la bonne raison, c'est qu'elles perdaient 2-1, elles ont égalisé un partout, mais les Italiennes plus régulières dans leur système de jeu, plus régulières en attaque, et il faut dire aussi qu'elles en voulaient bien davantage, elles avaient une envie plus grande. Alors moi j'ai été déçu de la fréquentation de ce gymnase, peu de gens. Il est bien évident que c'était deux clubs étrangers à Göteborg, mais l'Italie, grand club, et la France aussi. Mais les gens n'étaient pas disponibles.
1: Parlons de tennis un peu, Sydney, avec quelques infos diverses à nous donner.
2: Eh bien voilà, nomination très flatteuse, directeur de la haute performance de la Fédération française de tennis, avec Gilles Simon. Eh oui. Et l'information intéressante qui est tombée également, les sœurs Williams sont invitées en double à l'US Open de cette année 2026. Bonne chance, mesdemoiselles, et j'espère que vous allez honorer cette fréquentation et cette invitation.
1: Le sport de la balle orange, le basketball, on va parler de la Coupe du Monde, un peu des qualifications, qu'est-ce qui se passe?
2: Wemba Yama. Yama, eh oui, pour l'avenir mondial 2027, les qualifications. Victor Wembanyama, nouveau capitaine, affronte les Slovènes ce soir à l'Arena de Paris pour l'éliminatoire de la Coupe du Monde, qualification. Je pense qu'ils vont briller, les Français. Une fréquentation de cette aréna, très, très importante. Et ils seront encouragés, les Français. Allez, les bleus, blancs, rouges.
1: Victor Wembanyama, capitaine à 22 ans, c'est quand même extraordinaire, c'est du jamais vu. Et on va continuer à en jouer un peu plus physique avec le rugby à 15, la Pro D2 Sydney.
2: Eh bien, dès ce soir, première journée, l'AS Béziers reçoit à Raoul Barrière, à 19h30, l'équipe d'Oyonnax. Et nous aurons également un gros match qui attend les Audois, Narbonne, qui se déplace à Dax. Grosse, grosse journée. Et Béziers, j'espère qu'il nous montrera une belle image, meilleure image que l'année passée.
1: Et le top 14 ?
2: Eh bien, le top 14, Alexandre Bégogne est là. Il reste à Montpellier pour la saison 2026-2027. Bonne nouvelle, car le mercato devient difficile, car les fonds sont rares. Et n'oublions pas, pour terminer, trois matchs ce soir. Monaco-Gornik, Conférence Ligue. Ensuite, on aura un certain de la Ligue 3, Caen-Bastia. Et pour terminer, le bouquet final de la Liga, Barcelone-Bilbao. Amis sportifs, merci de nous avoir écoutés toujours aussi nombreux. On va remercier sans oublier Baptiste.
1: Merci beaucoup Sylvain, merci à toi surtout.
2: Rendez-vous pour le programme du week-end.
1: Et oui, au revoir. Gros programme, au revoir Sylvain.

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2: Bonjour à toutes et à tous et bienvenue dans les rendez-vous de l'emploi. Et comme tous les jours, je vous propose 3 offres d'emploi accessibles sur le site France Travail. La première est un poste de standardiste support client à Latte. Pour ce CDI de 35 heures, vous serez en charge de répondre aux appels téléphoniques, qualifier et orienter les appels, ainsi que de prioriser les demandes et les emails. Vous devez savoir organiser votre travail selon les priorités et les objectifs. Les débutants sont acceptés. Le numéro de l'offre, 211 RSWP. La deuxième proposition est un poste de chauffeur accompagnateur, chauffeuse accompagnatrice de personnes à Prades-le-Lez. Pour ce CDI de 35 heures, vos missions. Vous accompagnerez les enfants en situation de handicap de leur domicile à leur structure et inversement. Les débutants sont acceptés. Il est demandé de faire preuve d'empathie, de rigueur et de précision. Le numéro de l'offre, 211 QXHM. La troisième offre est un poste d'hôte hôtesse de caisse au CRES. Pour ce CDI de 36h45, vous serez chargé de l'encaissement, d'accueillir avec courtoisie et professionnalisme les clients ainsi que d'assurer la fluidité du passage en caisse. Les débutants sont acceptés. Pour ce poste, il faut faire preuve de rigueur et de précision. Voilà, c'est tout pour ces rendez-vous de l'emploi et je vous souhaite du courage dans vos recherches. À bientôt sur Radio Aviva.
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1: Bonjour à toutes et à tous, on est jeudi, on est dans Campus et on est avec Liliane. Bonjour Liliane.
2: Bonjour Baptiste et bonjour à vous tous.
1: Le dispositif groupe de besoins dont on a souvent parlé dans Campus prend fin cette année. C'est donc la fin des groupes de besoins, mais par quoi vont-ils être remplacés ?
2: Au collège, les groupes de besoins sont remplacés par un accompagnement pédagogique renforcé. L'arrêté, paru au journal officiel du 12 mars 2026, enterre définitivement les groupes de besoins. Son article 3 abroge l'article 4 de l'arrêté du 19 mai 2015, qui proposait que pour l'ensemble des classes de 6e et de 5e, les enseignements communs de français et de mathématiques, sur tout l'horaire, soient organisés en groupes et que les groupes soient constitués en fonction des besoins des élèves identifiés par les professeurs.
1: Qu'est-ce qui n'allait pas dans les dispositifs de groupes de besoins ?
2: Alors, annoncé fin 2023, les groupes de besoins ont été mis en œuvre à partir de la rentrée de 2024 de façon très hétérogène. En juin 2025, un rapport de l'Inspection générale de l'éducation, du sport et de la recherche estimait que cette mesure n'avait clairement pas bénéficié aux élèves les plus fragiles. Le bilan était négatif, car ce rapport avait pointé le risque de voir les écarts de compétences se creuser entre les élèves. La mission d'inspection relevait aussi qu'un temps considérable était consacré aux modalités d'organisation, sans pour autant générer partout une réflexion pédagogique à la hauteur des attendus. De plus, pour beaucoup d'enseignants entendus, le seul geste didactique identifié en réponse aux difficultés des élèves semblait être une baisse des exigences et une réduction, voire même un allègement des contenus d'enseignement. Ce qu'il ne faut absolument pas faire.
1: Ah oui, c'est sûr, c'est pas ce qui est cherché dans l'éducation. Mais du coup, quels vont être les dispositifs déployés pour éviter que l'élève s'installe dans une sorte d'échec scolaire ?
2: Alors, au niveau dispositif, peut-être plus souple, est proposé. En 6e et 5e, des organisations pédagogiques pourront être diversifiées dans ces deux disciplines, français et maths, c'est-à-dire des groupes à effectifs réduits et ou constitués en fonction des besoins des élèves. Là, pour l'instant, il est difficile de voir la différence avec les groupes de besoins. Mais par contre, une heure supplémentaire de soutien ou d'approfondissement en français ou en mathématiques pourra être proposée aux élèves de 6e. On sait qu'environ 800 collèges en France concentrent les situations de plus grandes difficultés scolaires. Dans ces établissements, au moins 4 élèves sur 10 obtiennent moins de 8 sur 20 en français et en mathématiques au brevet. Réduire cette très grande difficulté scolaire est un enjeu majeur, parce qu'il en va de la réussite scolaire des élèves, mais surtout aussi de leur insertion sociale et professionnelle future.
1: Quels vont être les changements, les améliorations attendues, etc.
2: Alors, ne t'attends pas à quelque chose de magique, Baptiste. Il n'existe pas de solution unique. On va entendre parler de collèges en progrès, où les projets reposeront avant tout sur des réponses locales, construites au plus près des réalités du terrain. Dans chaque établissement concerné, un diagnostic partagé est mené afin d'identifier précisément les freins aux apprentissages. Il permettra de bâtir une feuille de route pluriannuelle, assortie d'objectifs de progrès clairs et d'indicateurs de suivi. Les leviers d'action sont laissés à l'initiative des établissements. Donc de ce fait, on ne fera pas la même chose partout dans tous les établissements scolaires de France. L'accompagnement est pensé de manière pragmatique et transversale. Si des difficultés en écriture ou en calcul sont identifiées, elles peuvent être travaillées dans toutes les disciplines, mais pas uniquement en français ou en maths. Sans oublier d'améliorer le fameux bien-être des élèves, vous savez, dont on parle beaucoup, le fameux bien-être des élèves. Et le sentiment, parce que ça c'est important aussi, le sentiment d'efficacité professionnelle des professeurs, des équipes éducatives et des directions.
1: Si vous désirez mieux vous renseigner sur ces nouveaux collèges avec la fin des groupes de besoins, alors cette fois-ci j'ai deux adresses, www.banquedesterritoires.fr et www.legifrance.gouv.fr.
2: Alors la deuxième, bien sûr, c'est le gouvernement.
1: Oui.
2: Mais la première, c'est parce que c'est le gouvernement qui a donné comme mission aux banques des territoires de faire ce diagnostic.
1: Ok, donc c'est une sorte de partenaire.
2: Exact.
1: Génial. Merci beaucoup Liliane pour toutes ces informations et on se retrouve demain pour Campus.
2: À très bientôt et merci Baptiste.
1: Au revoir.
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1: Bonjour à toutes et à tous et bienvenue dans votre agenda. Voici les événements et les sorties à venir. Tous les week-ends, passez un moment convivial au Théâtre Beaux-Arts Tabar. Retrouvez des spectacles issus du Festival d'Avignon et des artistes toujours plus talentueux. La soirée ne s'arrête pas là. La buvette du théâtre vous propose de partager un bon moment avec les artistes. Profitez du tarif Youth pour assister à certains spectacles à seulement 6€. Et vous pouvez vous aussi monter sur scène. Des stages sont proposés tout l'été pour vous faire découvrir l'univers du théâtre. Montez au sommet de la tour Urbaine 5 et admirez la vue à couper le souffle. De là-haut, vous pourrez voir les jardins des plantes, le pic Saint-Loup ou encore le Corum. Venez également découvrir l'intérieur de la cathédrale Saint-Pierre, la seule église médiévale de l'Écusson ayant survécu aux guerres de religion. Les visites guidées sont organisées par l'Office de tourisme. Toutes leurs informations sont sur leur site internet. Pour plus de fraîcheur, rendez-vous à la grotte de Clamouse. Située dans les gorges de l'Hérault, elle abrite de rares cristaux d'aragonite. Un voyage hors du temps qui vous fera découvrir la richesse de notre département. Des guides passionnés vous expliquent l'histoire de la grotte. La visite est proposée à partir de 13,50€. Et pour plus d'aventures, vous pouvez tester le Spéléopark et l'Escape Game. Première fois, première photo. C'est le nom de la nouvelle exposition du pavillon populaire. Jusqu'en novembre 2026, le musée célèbre l'esprit pionnier de la photographie. Des premiers clichés de grands photographes aux inventions insolites, la visite est l'occasion de plonger dans 200 ans d'histoire. Rendez-vous au pavillon populaire de l'esplanade Charles de Gaulle, la visite est gratuite. On termine l'agenda avec un peu de sport. À seulement 30 minutes de Montpellier, nous vous proposons de découvrir les anciens salins. À Villeneuve-les-Maguelones, un circuit de vélo vous permet de faire un tour de 13 km. En 2h30, vous pourrez voir des salins datant de l'Empire romain qui ont servi jusqu'en 1969. Et si vous êtes chanceux, vous pourrez même voir un groupe de flamants roses. C'était l'agenda des sorties de Radio Aviva. 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
1: Bonjour à tous. Le bilan de plus en plus lourd au Népal après de fortes inondations. Un effondrement de glaciers en est à l'origine. Au moins 270 personnes sont mortes. Plus de 1300 sont portées disparues, dont 4 touristes français. Une aide d'urgence de 2 millions de dollars est débloquée par les Nations Unies avec à la clé des soins médicaux, des abris et de l'eau. L'enquête se poursuit à Caen après ce drame. Hier soir, un automobiliste a volontairement foncé dans la foule près de la gare, faisant 2 morts et une dizaine de blessés. Un geste qui aurait fait suite à une rixe entre deux groupes. Le conducteur, né en Russie, a été interpellé. À ce stade, la piste terroriste n'est pas privilégiée, mais les autorités n'écartent aucune hypothèse. Comme un goût de début de campagne présidentielle, 7 candidats se retrouvent à Roland-Garros aujourd'hui pour un grand débat sur les questions économiques à l'initiative du MEDEF. Gabriel Attal, Raphaël Glucksmann, Jean-Luc Mélenchon, Édouard Philippe, Bruno Retailleau, Marine Tondelier et Marine Le Pen sont conviés. Une façon de confronter les candidats aux attentes concrètes des chefs d'entreprise. Édouard Philippe, lui, veut serrer la vis. Le candidat Horizon souhaite réduire l'indemnisation du chômage et mettre fin à la multiplication des arrêts de travail. Il plaide pour 12 mois d'indemnisation chômage maximum pour les moins de 50 ans. La durée maximale d'indemnisation est actuellement de 18 mois pour les moins de 55 ans. Malgré les durcissements, le chômage a continué de progresser au deuxième trimestre pour le sixième trimestre consécutif. Encore une journée marquée par les orages sur la France. 39 départements sont en vigilance orange. Du Maine-et-Loire à l'Aveyron, en passant par le Pas-de-Calais et les Vosges, des fortes rafales de vent et de la grêle sont attendues dans l'après-midi. Et puis en foot, quels adversaires pour les clubs français en Ligue des Champions? Le PSG, Lille et Lens seront fixés en début de soirée à l'issue du tirage au sort de la phase de Ligue. Double tenant du titre, le PSG souhaite cette saison réaliser la passe de 3. Voilà pour l'info, excellente journée.

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1: Des soldats de Tsahal guidés par le Shin Bet ont interpellé hier une terroriste en Cisjordanie après avoir reçu des informations indiquant qu'elle projetait de commettre une attaque au couteau. Elle a été arrêtée en possession d'une arme blanche puis remise aux forces de sécurité pour la suite de l'enquête. Aucun blessé n'a été signalé. Il n'existe pas d'autre choix que de négocier pour libérer le Sud. Voici ce qu'a déclaré le président libanais Joseph Aoun. Il affirme que le Liban mène, je cite, « une guerre contre certains acteurs qui refusent l'idée même de l'État et de son autorité ». Les discussions entre Israël et le Liban devraient reprendre en septembre au cours de la semaine suivant Rosh Hashanah. Aucune date précise n'a pour le moment été communiquée. À noter enfin que Tsahal aurait détruit hier soir près de 400 infrastructures terroristes dans le sud Liban et découvert de nombreuses armes, notamment des missiles anti-chars et missiles anti-aériens. Israël affirme avoir stoppé le projet de déploiement militaire turc en Syrie. Jérusalem redoute notamment l'installation de radars, de systèmes de défense aérienne, de missiles de précision et de drones d'attaque turcs. Selon la presse israélienne, lorsque le chef du Mossad a rencontré le ministre syrien des Affaires étrangères, il s'y serait rendu avec une carte indiquant les zones de Syrie dans laquelle la Turquie souhaite déployer ses forces. « Nous savons ce que les Turcs veulent faire », aurait ainsi prévenu Roman Goffman lors de cette rencontre. Les deux parties ont néanmoins convenu de poursuivre le dialogue par la voie diplomatique avec l'implication des États-Unis et notamment de l'émissaire américain Tom Barrack. Le président américain Donald Trump a affirmé que le guide suprême iranien Mojtaba Khamenei

0: Mei était très grièvement blessé tout en estimant qu'il n'était pas mort. Le côté gauche de son corps, le bras, la jambe, tout a été très gravement touché, a-t-il déclaré. Hier, le patron de la CIA, John Ratcliffe, s'est rendu à Moscou pour dissuader la Russie d'attaquer l'OTAN et lui demander de ne plus soutenir l'Iran financièrement. Le président russe Vladimir Poutine n'était pas présent à cette rencontre et le chef de la CIA est rentré aux États-Unis dans la soirée. Aucune information n'a été rendue publique concernant la réponse du Kremlin. Les États-Unis ont classé comme organisation terroriste le groupe Palestine Action basé au Royaume-Uni ainsi qu'un autre groupe italien d'extrême gauche que Washington considère comme un groupe extrémiste et qui met en place et gère l'infrastructure numérique de cellules antifa violentes à travers le monde. Le terrorisme d'extrême gauche représente une menace grave pour les États-Unis et pour l'Occident dans son ensemble, a déclaré sur X le secrétaire d'État américain Marco Rubio. Au Népal, 468 touristes et voyageurs, dont 393 étrangers, sont portés disparus après qu'une crue meurtrière a dévasté la région frontalière avec le Tibet. Celle-ci serait due à l'effondrement de glaciers. Au moins 165 personnes ont été confirmées mortes. 568 personnes supplémentaires sont également portées disparues du côté chinois de la frontière. En France, une voiture a délibérément foncé sur des piétons à Caen, faisant un mort et 10 blessés. 7 personnes sont en urgence absolue et 3 en urgence relative. Les faits se sont produits après une bagarre, selon une source policière. Le suspect a ensuite pris la fuite et a été interpellé à une vingtaine de kilomètres de la ville de Caen. Il est né en Russie, mais n'est pas connu des services de renseignement, selon le préfet. Une enquête a été ouverte pour tentative d'assassinat. À ce stade, nous ne sommes a priori pas dans le cadre d'une attaque terroriste, a précisé le préfet, même si l'enquête ne commence à peine. Le MEDEF organise ce jour à Roland-Garros le premier grand débat entre les principaux candidats à la présidentielle. Marine Le Pen, Jean-Luc Mélenchon, Édouard Philippe, Gabriel Attal, Marine Tondelier, Bruno Retailleau et Raphaël Glucksmann seront questionnés par 5 chefs d'entreprise autour de la dette et des dépenses publiques, la réindustrialisation, le coût du travail, les normes et la simplification ou encore la fiscalité. Dans un entretien publié au Point hier, François Hollande propose de fixer l'âge légal de départ à la retraite à 63 ans, puis d'allonger progressivement la durée de cotisation. L'ancien président estime désormais que l'âge pivot doit tenir compte de l'allongement de l'espérance de vie et être corrigé en permanence. Interrogé sur une potentielle candidature aux élections de 2027, François Hollande refuse de participer à la primaire du Parti Socialiste en octobre et explique qu'il se présentera si à la fin de l'année, la situation exige et qu'il a la conviction qu'un rassemblement est possible sous sa bannière. Et enfin, dans une tribune publiée hier sur le site du Figaro, plus de 200 élus, dont le centriste Hervé Morin et le maire républicain de la Baule, Franck Louvrier, appellent à une primaire ouverte de la droite et du centre pour désigner un seul candidat à la présidentielle. La campagne telle qu'elle se présente aujourd'hui nous mène inéluctablement à la dispersion au premier tour et à la disparition au second, alertent les signataires qui lancent aussi une pétition en ce sens. Sur BFM TV, Bruno Retailleau a assuré ne pas avoir d'opposition de principe à une primaire et a rejeté la responsabilité sur Édouard Philippe et Gabriel Attal qui, selon lui, la refusent.
1: Je n'ai jamais eu d'opposition de principe à la primaire. Simplement voyant les uns et les autres, pour ou contre le principe, les uns et les autres, ceux qui voulaient une primaire jusqu'à Madame Knafo, ceux qui n'en voulaient pas, ceux qui, etc. Je dis, écoutez, moi, je ne perds pas mon temps, je travaille sur le fond et je veux faire campagne, utilement campagne, pour les Français.
2: Donc c'est toujours non.
1: Aujourd'hui, regardez, Édouard Philippe n'en veut pas. Vous imaginez une primaire
2: aujourd'hui,
1: sans...
2: comme vous le dites, demain.
1: Bah oui, voilà. Mais encore une fois, je n'ai pas d'opposition de principe. Simplement, je ne perds pas mon temps, je travaille sur le fond et je fais des propositions pour la France et les Français.
3: C'était le journal de nos correspondants à Paris. Tout de suite, retour des programmes sur Radio Aviva.

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3: Le festival du cinéma argentique en plein air de redescend, situé à quelques kilomètres de Nîmes, entre du 30 juillet au 2 août dans sa 12e édition. Particularité de ce festival de cinéma vraiment pas comme les autres, les 4 films qui y sont projetés le sont avec d'authentiques bobines en 35 mm. À l'heure du numérique et de l'intelligence artificielle, cet événement créé par l'association Jean-Paul Boyer Culture et Cinéma à Redescend remet à l'honneur la belle époque des cinémas de quartier et des projecteurs avec pellicule. Aurélien Colson, membre de l'association, passe en revue le programme de cette 12e édition.
4: Comme chaque année, ce sont les adhérents de l'association qui vont voter pour déterminer quel film on va projeter. Alors, en amont, le conseil d'administration de l'association détermine les thèmes. Par exemple, cette année, on souhaitait beaucoup faire une soirée vampire. Voilà. Mais on a eu des soirées films à costume, on a eu des soirées Catherine Deneuve, on a eu des soirées... Bon. Et on repère en amont quelles sont les bobines de pellicule encore disponibles, parce que c'est de plus en plus difficile. Et on envoie un document à tous les adhérents en disant, ben voilà, voici les choix, maintenant vous votez. Et lors de l'Assemblée Générale, fin janvier, on annonce le résultat du vote. Alors il y a quelques constances, et notamment chaque année, on essaie de démarrer le premier soir, qui est un jeudi, avec une comédie. Donc cette année, ce sera Le Dîner de cons de Francis Weber, avec Jacques Villeret notamment, Thierry Lhermitte, Francis Huster. Et petit bonus cette année, même joli bonus, on aura la participation d'Alexandre Villeret, le fils de Jacques, qui viendra nous parler de son père et en particulier du rôle qu'il tient dans cette comédie. Le vendredi 31 juillet, on aura La couleur pourpre, un drame de Steven Spielberg avec notamment Whoopi Goldberg. Donc on fait le choix de présenter les films étrangers toujours en version originale sous-titrée. Et là, donc, c'est un film qui a eu une immense reconnaissance critique, des 11 nominations aux Oscars, musique de Quincy Jones qui est magnifique. Alors c'est plus triste, c'est plus puisque c'est la vie d'une femme noire confrontée aux humiliations dans le sud des États-Unis au début du XXe siècle. Mais ça fait partie, voilà, de cet éclectisme de la programmation. Le samedi soir, on reviendra sur du plus léger avec cette comédie de Gilles Grangier, L'âge ingrat, avec un duo au sommet, hein, Fernandel et Jean Gabin. Donc c'est l'histoire d'un jeune couple qui s'apprête à se marier et les familles vont se rencontrer, sauf qu'il y a une famille du sud, le papa c'est Fernandel, une famille du nord, le papa c'est Jean Gabin, et donc vous imaginez... Bon, il y a un peu quelques clichés, mais c'est très rigolo, avec donc cette gouaille de Gabin face à la faconde de Fernandel. Et là aussi, bonus, on aura la présence du fils de Jean Gabin, Mathias Moncourgé, qui nous parlera de son père. Et on va terminer le dimanche avec le Bal des Vampires, donc qui est un pastiche de films de vampires, de Roman Polanski. On souhaitait avoir un film de vampires. On avait le choix entre un des premiers films du studio mythique, la Hammer, avec Christopher Lee. On avait Entretien avec un vampire avec Tom Cruise et Brad Pitt. Et nos adhérents ont choisi cette comédie tout public, le Bal des Vampires.
3: Donc, particularité, évidemment, il y a le cinéma argentique, la pellicule. Vous faisiez référence au fait que c'est de plus en plus difficile de trouver des films en 35 mm. C'est une chose qui va se raréfier avec le temps ?
4: Alors, ça se raréfie avec le temps, puisque les studios se débarrassent de ces pellicules qui sont très volumineuses, pondéreuses. Et au fur et à mesure que les films sont digitalisés, que les copies sont retraitées sur des formats digitaux, eh bien les studios se débarrassent des pellicules. Alors, il en reste quelques-unes. Notre association est favorablement connue, et donc on a des distributeurs, des studios, des collectionneurs qui nous font confiance et qui acceptent chaque année de nous louer les films de manière à ce que, évidemment, les ayants droit soient rémunérés et tout ça. Mais c'est vrai que c'est devenu rarissime. On est, à ma connaissance, le seul et unique festival qui projette uniquement en 35 mm. Et les festivaliers, quand ils arrivent, la première chose qu'ils voient, bon, il y a l'écran qui est gigantesque, mais dans la cour, sur une estrade, il y a le projecteur, qui est un très bel appareil, qui fait 2 mètres de haut, avec toute la mécanique hein, pour entraîner les 5000 mètres de pellicule. Parce qu'on oublie, pourquoi parle-t-on de court-métrage ou de long-métrage ? Eh bien, c'est la longueur du ruban de celluloïde, et un long métrage, ça peut être 4 ou 5 kilomètres de pellicule.
3: Donc ce projecteur, est-ce qu'il appartient à votre association, ou alors est-ce que c'est un projectionniste qui vient avec son propre matériel ? Alors,
4: on a beaucoup de chance, le festival n'aurait pas pu exister sans la présence, le talent et la gentillesse d'Anthony, qui est donc projectionniste de métier, même si ça fait longtemps qu'il a changé de métier, puisqu'on ne projette plus en argentique, ça n'existe plus. Mais lui a encore tout le savoir-faire et l'appareil de projection qu'il actionne uniquement pour notre association, justement parce qu'il y a cet arrière-plan cinématographique avec la figure de Boyer.
3: Le festival, c'est aussi du cinéma, mais c'est aussi un moment festif. Chaque soir, avant la projection, il y a un concert.
4: Oui, on a chaque soir un concert de musique à 20h, avec chaque soir un groupe différent. Les styles évoluent, c'est une des membres de l'association qui s'occupe de la programmation, et donc il peut y avoir du jazz, il peut y avoir de la chanson française, il peut y avoir musique plus gypsy ou plus rock, ça dépend, il y en a pour tous les goûts une fois de plus. Et puis ce qui est intéressant, c'est que dès que les portes ouvrent à 19h, on peut manger un morceau, il y a des food trucks, on peut boire un coup toujours avec modération, mais donc c'est un vrai moment convivial qui fait que si vous voulez arriver dès 19h avec des copains, avec votre famille, manger un morceau, écouter le concert à 20h, à 21h30, regarder le film, fin prévue vers 23h, 23h30, vous avez toute une belle soirée.
3: Les prix pratiqués sont de 6 €. Il y a également un pass, je crois, qui est prévu.
4: Oui, on tient beaucoup à ce que ça soit accessible à tout le monde. Alors d'abord, c'est gratuit pour les adhérents. Donc si vous adhérez à l'association et ça coûte 10 € par an, eh bien vous êtes entrée gratuite. Si vous n'êtes pas adhérent, vous pouvez prendre un pass lors du festival pour 15 €. Et pour 15 €, c'est entrée gratuite tous les soirs. Et l'adhésion est incluse. Et si vous voulez juste une soirée, c'est 6 € avec un tarif réduit de 3 € pour les moins de 12 ans. Ça se passe dans la cour des écoles à Redescent. L'adresse exacte, c'est le 2 avenue du 19 mars 1962. Il y a un balisage qui montre comment trouver ça. Le parking gratuit est assuré à proximité. Vous pouvez même apporter votre transat si vous voulez. Mais évidemment, sinon, les fauteuils, les sièges sont fournis.
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1: Bonjour à toutes et à tous et bienvenue dans votre agenda. Voici les événements et les sorties à venir. Tous les week-ends, passez un moment convivial au Théâtre Beaux-Arts Tabar. Retrouvez des spectacles issus du Festival d'Avignon et les artistes toujours plus talentueux. La soirée ne s'arrête pas là, la buvette du théâtre vous propose de partager un bon moment avec les artistes. Profitez du tarif Youth pour assister à certains spectacles à seulement 6 euros. Et vous pouvez vous aussi monter sur scène. Des stages sont proposés tout l'été pour vous faire découvrir l'univers du théâtre. Montez au sommet de la tour Urbaine 5 et admirez la vue à couper le souffle. De là-haut, vous pourrez voir les Jardins des Plantes, le Pic Saint-Loup ou encore le Corum. Venez également découvrir l'intérieur de la cathédrale Saint-Pierre, la seule église médiévale de Lécussion ayant survécu aux guerres de religion. Les visites guidées sont organisées par l'Office de Tourisme. Toutes leurs informations sont sur leur site internet. Pour plus de fraîcheur, rendez-vous à la grotte de Clamouse. Située dans les gorges de l'Hérault, elle abrite de rares cristaux d'aragonite. Un voyage hors du temps qui vous fera découvrir la richesse de notre département. Des guides passionnés vous expliquent l'histoire de la grotte. La visite est proposée à partir de 13,50 €. Et pour plus d'aventures, vous pouvez tester le Spéléoparc et l'Escape Game. Première fois, première photo. C'est le nom de la nouvelle exposition du pavillon populaire. Jusqu'en novembre 2026, le musée célèbre l'esprit pionnier de la photographie. Des premiers clichés de grands photographes aux inventions insolites, la visite est l'occasion de plonger dans 200 ans d'histoire. Rendez-vous au pavillon populaire de l'esplanade Charles de Gaulle, la visite est gratuite. On termine l'agenda avec un peu de sport. À seulement 30 minutes de Montpellier, nous vous proposons de découvrir les anciens salins. À Villeneuve-les-Maguelones, un circuit de vélo vous permet de faire un tour de 13 km. En 2h30, vous pourrez voir des salins datant de l'Empire romain qui ont servi jusqu'en 1969. Et si vous êtes chanceux, vous pourrez même voir un groupe de flamants roses. C'était l'agenda des sorties de Radio Aviva. 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

0: vous présenter, à vous faire découvrir ou redécouvrir. Francis Combes, bien sûr. Sappho, bien entendu. Et puis enfin, notre poète israélienne, Maya Weinberg. Naïméod.
1: Enchantée.
0: Bonjour, enchantée. Vous parlez le français ?
1: Comme la vache espagnole.
0: Tout va bien. Moi, je parle l'hébreu comme une vache espagnole aussi, donc on est bien. J'ai quatre mots. Alors, la poésie, c'est très souvent pour le public quelque chose qui fait peur, qui est un peu hermétique, je dirais entre guillemets. Alors, vous comprenez ce que je dis ?
2: Oui.
0: Donc, je voudrais commencer par Sappho et puis ensuite on parlera à Maya. Sappho, je sais que... Bon, Sappho est fort connue, c'est une artiste réputée franco-marocaine et polyglotte avec l'arabe, l'anglais, le français et l'espagnol. Alors...
3: L'anglais.
0: Anglais, bien sûr.
3: Je dis des bêtises.
0: Et Sappho, vous écrivez, vous chantez. D'abord, comment s'est passé le concert ?
3: Très bien, je me suis juste cassé le petit orteil, mais à part ça, dans mon élan furieux, ça s'est bien passé.
0: Bon, ça ne m'étonne pas. Alors, Sappho, vous avez une carrière qu'il est dur de résumer, un premier album en 77, et puis, bien sûr, un album Barbarie, le premier succès. C'est prémonitoire ?
3: Ah ben c'était ça a déjà été, hélas. C'est-à-dire c'était déjà là la barbarie. C'est ça qui est terrible, on a l'impression de répéter, quoi, parce que
0: c'est la sensibilité des poètes, ça. Ils sentent venir le vent.
3: Et mais c'est-à-dire que le vent de barbarie est toujours présent et la barbarie couve ou bien elle explose, mais elle est là, quoi. C'est ça qui est. Et on est là pour, évidemment, je pense que les poètes sont là pour l'entendre et essayer de la dénouer, mais c'est en même temps indénouable. Mais bon, les mots sont là aussi pour, pour dissiper la haine si possible, mais c'est pas facile.
0: Il faut faire Sappho, il faut que les gens se connaissent mieux.
3: Et quand ça parle.
0: Oui, quand ça c'est parle, déjà mieux.
3: C'est déjà mieux.
0: Vous chantez cette paix, vous avez rendu hommage au Gnawa, à la musique judéo-arabe, bien sûr, à Oum Kalsoum,
3: oui,
0: qui est un mythe dans les pays arabes et qui n'est pas assez connu dans nos pays,
3: J'ai osé chanter une chanson de Kalsoum et c'était une gageure, et un an de travail, et puis après ça a été merveilleux parce que le public arabe notamment était
0: tellement heureux.
3: J'étais là, heureux, et j'étais moi aussi extrêmement heureuse de cet échange.
0: C'est important ces ponts qui se dressent entre, comme ça, qui se bâtissent entre
3: très
0: des cultures.
3: Très fort.
0: C'est fondamental. Alors, vous étiez à New York dans les années 80, vous avez dédié un poème à Yasser Arafat, c'était audacieux aussi.
3: Non, c'était pas ça, c'était une lettre en fait.
0: Une lettre, c'était pas un poème.
3: À un moment donné, quand il a dit que l'idée de je sais plus, l'histoire de Kadiouk, là, qu'est-ce qui était Kadiouk, toi, tu vas me le dire. Enfin, qu'est-ce qu'il avait dit qui était Kadiouk ? La charte, dans la charte de l'OLP, que c'était Kadiouk, donc ça veut dire que c'était un geste pour la reconnaissance de l'autre, et du coup je lui avais fait toute une tirade en haut de l'Institut du monde arabe, et ça avait été publié. Bon.
0: Donc quand on s'appelle Sappho et qu'on écrit à quelqu'un, ça fait un poème.
3: C'est une sorte de...
0: Quelles sont vos sources d'inspiration à présent ?
3: Je pense qu'on est tous dans une espèce de d'autobiographie bizarre. Et quand on est dans notre autobiographie, elle est aussi faite des autres. Il n'y a pas que l'auto. Il y a tout ce qu'on regarde, tout ce qu'on voit. Donc il n'y a pas. Après, c'est le travail de la langue, c'est-à-dire de travailler la langue de telle sorte qu'elle ne soit pas dans une espèce de redite ou de je sais pas comment expliquer ça, mais dans la barbarie du déjà dit, quoi.
0: Oui, c'est ça, la répétition, la banalité.
3: Oui.
0: Trouver un autre regard, un autre angle pour
3: casser,
0: dire les choses.
3: Casser la langue pour que ça parle le plus, pour que ça réveille. Et effectivement, quand on la parle à sa façon, à soi, très singulière, eh bien, ça réveille, ça se fait entendre davantage, je pense.
0: Bien sûr.
3: Ça fait entendre tout à coup ce qu'on n'entendait plus, parce que c'était tellement dit et redit.

0: bref.
1: Est-ce que votre culture judéo-marocaine vous aide dans ce pont ? Parce que c'est un pays où les gens se parlent, les gens se connaissent, les gens savent ce que fait le voisin. C'est une fête juive, c'est une fête chrétienne, c'est une fête musulmane. Ça ne fait pas de différence. On envoie des cadeaux, des gâteaux.
0: J'ai ce souvenir merveilleux. Ouais. De juifs, de chrétiens, de musulmans qui vivaient, mangeaient ensemble, partageaient tout avec une espèce d'harmonie. Et c'est vrai que moi, quand j'étais enfant, je comprenais pas la guerre israélo-palestinienne. Je me disais, qu'est-ce que c'est que ce truc ? J'essayais de... Et mon élan d'enfance, qui n'avait pas encore grandi, était d'y aller, d'aller comprendre. Et j'entendais des choses que je comprends maintenant, mais que je comprenais pas du tout sur le moment.
1: Oui, à l'époque, on comprenait pas la portée.
0: Les jeunes palestiniens me disaient, tout ça, c'est de la faute des Américains. Je comprenais pas ce que les Américains
1: ce qu'on me raconte
0: cette histoire. Mais effectivement tout ça se dénouait, se déroulait, se découvrait, et voilà, j'ai essayé d'être là, mais avec toute l'impuissance et peut-être la petite puissance, je sais pas.
1: Alors votre dernier poème, Certificat de vie.
0: Non, c'est pas ça du tout.
1: C'est pas ça du tout.
2: C'est moi.
1: Ah non, pardon, j'en connais. Pardon, excusez-moi. Votre dernier.
0: C'est français, ça.
1: Excusez-moi, vous avez été possédé. Donc, désolé. Alors, je vais vous laisser le micro, non, du coup, puisque c'est ainsi. On devait en parler maintenant.
0: Non, mais en plus,
1: vous êtes partageur.
3: Partageux.
0: On a échangé nos noms de résistants tout
1: c'est
0: à
1: vrai?
0: L'heure. Je m'appelle Francisco, mais il s'appelle Safo. Bon.
1: C'est une bonne idée, ça. On va faire une interview croisée avec le regard de l'autre. Pardonnez-moi. Alors, c'est très intrigant, Francis Combes, je vais vous présenter, mais certificat de vie, c'est très administratif pour la trois quarts des gens.
3: Oui.
1: Alors, pourquoi ce titre ?
3: En fait, c'est mon dernier livre, j'ai publié une trentaine de bouquins, comme je le disais. Il se trouve que ma femme, avec qui j'ai vécu 50 ans, et qui venait tous les ans à 7... pour m'aider à tenir le stand des éditions Le Temps des Cerises que j'avais créé, est morte il y a 2 ans d'un cancer du poumon. C'était une fumeuse invétérée.
1: Désolée.
3: Une fumeuse invétérée. Je n'ai jamais réussi à la convaincre d'arrêter. Et cette histoire a été jusqu'à son terme. Et donc, certificat de vie, c'est effectivement une preuve administrative de vie. Mais j'ai réuni, après être resté pendant quelques mois incapable de rien faire, les poèmes que j'avais écrits pour elle pendant une bonne dizaine d'années.
1: Vous avez refait un recueil pour Patricia Latour.
3: Des poèmes d'amour, mais qui en même temps, parce que c'est ma conception et de l'amour et de la vie et de la politique, il se trouve dans ce recueil des poèmes sur la guerre, sur la paix, sur la situation politique, sur l'extrême droite. Donc c'est un amour mêlé à l'amour du monde, disons.
1: Hein. Bien sûr, voilà. Le monde qu'on vit en fait. Hein.
0: Juste pour te dire... Je pense que c'est pas innocent de nous avoir mis ensemble.
1: Ah oui.
0: Parce que mon nouveau livre, Traverser la nuit, c'est parce que mon compagnon est mort, mon compagnon de 30 ans.
1: C'est un peu ça.
0: Et j'ai écrit aussi pour lui. Et il y a cette histoire de, cette chant d'amour pour lui. Et la guerre et tout. C'est pour ça que c'est assez drôle. Voilà. Je voulais juste dire que c'était pertinent.
1: Vous portez tous les deux là un témoignage sur notre monde. Alors, je voudrais, Francis Combes, vous êtes plus proche, hein ? Vous êtes toujours dans les Cévennes ?
3: Non, je suis né dans les Cévennes.
1: Oui.
3: Et j'ai passé mon enfance, mais j'habite à Aubervilliers.
1: Oh là, c'est moins poétique.
3: Oh, c'est une autre poésie. C'est la poésie de la banlieue ouvrière. Il y a des traditions. C'était la ville de Jacques Ralite. C'était une ville. C'est une ville à laquelle, qui est à la fois rude et tendre, et à laquelle je me suis attaché. J'ai d'ailleurs écrit beaucoup aussi sur Aubervilliers, comme sur les Cévennes. En fait, l'être humain est comme un lierre. Je crois qu'il s'attache où il vit.
1: Là où il est.
3: Et
1: heureusement.
3: Absolument.
1: Heureusement.
3: Et donc, je crois que j'ai essayé de saisir l'esprit de poésie qui pouvait exister aussi dans cette banlieue, qui est un esprit de fraternité humaine, de mélange.
1: On dit que c'est resté très vivace, cette tradition de lien. C'est resté.
3: Les gens se saluent dans la rue, c'est pas la sauvagerie que l'on décrit. Hein?
1: Donc ça, c'est très agréable, bien sûr.
3: Et par exemple, mes voisins de palier, je vais pas être bavard, enfin je risque de l'être, donc arrêtez-moi si je le deviens.
1: Attention.
3: Arrêtez-moi. Mais par exemple, j'habite dans une cité HLM, j'avais pour voisins à ma droite des Marocains, à ma gauche, une famille juive orthodoxe.
1: D'accord.
3: Le père était boucher, je ne sais pas comment
1: boucher
3: il
1: faisait. Boucher cachère.
3: Cachère. Hein. Ouais. Eh bien, lors des fêtes importantes, les voisins s'échangeaient des gâteaux.
1: Mais je trouve ça génial.
3: Voilà. Donc il n'y a nous, disons d'origine française, cévenole, qui ne faisions pas de gâteaux. On les mangeait.
1: Vous les appréciez au moins.
3: Absolument.
1: Bon, ben tout va bien. Donc, c'est l'apport justement de chaque pays, ces traditions-là. C'est important de les maintenir, ça faut ?
0: Moi, je les maintiens pas personnellement, mais en tout cas, quand je peux y participer, j'en suis toujours enchanté.
1: On est toujours content. Il y a une petite Madeleine de Proust.
0: Évidemment. Et puis, même sans ces souvenirs personnels, le fait d'échanger comme ça, d'aller à la rencontre, d'avoir cette curiosité, de prendre ce risque. Parce que c'est un risque d'aller à l'autre. C'est toujours la plus belle chose à faire, je trouve.
1: Puis c'est aller vers l'autre, un peu ce qu'il aime,
0: prendre
1: et ce qui le structure aussi. Alors, on va se tourner vers Maya Weinberg. Maya, vous êtes née en Israël, vous êtes scientifique aussi et poétesse. Donc ça, c'est tout à fait rare. Et qu'est-ce qui vous a amené de la zoologie à l'université de Tel Aviv au poème?
2: I will answer. If I need to answer, I will answer in English, though.
1: It's okay.
2: Oui, j'agree. I agree. C'est vrai.
1: How?
2: Pour vraiment.
1: Comment vous avez eu l'idée de faire un poème? Quand on est scientifique, j'en suis. On est très descriptif, basique ou vraiment recherche, mais écrire, c'est pas. On écrit des comptes rendus.
2: It's complicated.
1: C'est compliqué.
2: Oui. Life is complicated.
1: Bien sûr, bien sûr.
2: Being born in Tel Aviv is complicated enough.
1: La vie est assez compliquée. Oui. Vivre à Tel Aviv, être né à Tel Aviv
0: est compliqué. Être né à Tel Aviv, c'est suffisamment
1: compliqué. On comprend. Et bien sûr, on imagine et on comprend.
2: As older I get, I live better with the contradictions of my biography in general.
1: Bien. Donc je vis mieux avec les deux aspects de ma contradiction, le poème et la science.
2: Oui, and I think, j'ai peur, that if I would do only poetry, I will go mad.
1: J'ai l'impression que si je ne fais que des poèmes, je vais devenir folle.
2: So thank God for science.
1: Donc merci.
2: Biology, zoology.
1: Merci, Dieu merci, j'ai la zoologie. Alors, si vous ne faisiez que de la zoologie.
2: Okay, now I need the explanation.
1: If you were only a scientist,
2: yes,
1: you would be made to.
2: No, I would be bored.
1: Je m'ennuierais. Voilà, c'est une très belle description. Alors, 4 recueils de poésie ont été publiés, bien sûr, des essais aussi. Et puis, alors, comment vous diriez que vous vous exprimez? C'est, vous voulez aussi décrire la vie à travers vos poèmes ou vos sentiments à vous?
2: I need an explanation for the last sentence, the question.
1: What's your scope when you write poetry? Is to speak about you or the life or both?
2: Quelle question! Wow, you know, I have a horrible metaphor for poetry.
1: Oui, j'ai une métaphore.
2: Je suis le vétérinaire. The first thing I am is a veterinarian doctor.
1: Yeah.
2: We are not discussed by vomiting or digestions or, you know. So, and I apologize for the metaphor.
1: Donc, la seule. Mon premier métier, c'est vétérinaire. Donc, je suis désolée pour la métaphore. Mais il y a, quand on est vétérinaire, des vomissements, etc.
2: So, whatever, you know. Whatever I read, whatever I see, whatever I experience comes out in my poetry as if whatever I eat and whatever I drink come out as a poop. Does it make sense?
1: Yeah, of course.
2: Désolé, mais c'est exactement comme ça.
1: Tout ce que vous vivez devient poème, ok? Et ce que vous écrivez devient expérience?
2: Say in English.
1: What you live is becoming a poem.
2: Exactly.
1: And what you are working on is inspiring your poetry too.
2: And I will tell you why. I work mostly with les animaux.
1: Je suis tout le temps avec des animaux, essentiellement.
2: And they don't speak.
1: Ils ne parlent pas.
2: So I need to look and I need to feel and I need to translate what's going on.
1: Dressing. J'ai besoin de regarder, de sentir ce qui se passe. Ils ne parlent pas. Et de traduire ce qui se passe.
2: And when I stop my work and I go home, I can't turn it off. So if I walk in the street, you know, I see things, I keep on translating things to myself and putting it into words. Make it sensible for me.
1: Donc, je traduis tout cela, bien sûr, quand j'arrive à la maison, j'arrête. Je fais ces interprétations avec les animaux, avec les gens dans la rue, etc. Et quand vous rentrez chez vous, vous écrivez. Elle continue avec.
0: Continue de traduire.
1: Ah, de traduire ce qui s'est passé à l'extérieur. Ok, sorry.
2: It's not at home, it's everywhere, you know. I write even when I don't write. It's just something that is happening constantly. I take inspiration from non-verbal situations.
1: Okay. Donc c'est un très beau résumé. En fait, son inspiration vient des situations non-verbales et des relations non-verbales, en fait.
2: It's the same sensitivity.
1: C'est la même sensibilité. Vous sentez les gens? Vous sentez aussi les humains?
2: Non.
1: Elle n'a pas hésité une seconde. Hein, je prends à témoin les festivaliers qui sont là, mais pas un quart de seconde. Hein.
2: Ça marche.
1: So why? It's not inspiring.
2: Humans?
1: Yeah.
2: I get better with animals.
1: Elle préfère rester avec les animaux. Je lui ai demandé si c'était inspirant. Si ça n'était pas inspirant, les hommes, les humains, mais non, elle préfère les animaux.
2: I can explain why, but it's just the way it is.
1: Okay.
2: There's something very honest about animals, and j'adore honesty.
1: Il y a quelque chose de très honnête chez les animaux, et j'adore l'honnêteté. Of course, they don't play. Ils ne jouent pas.
2: They don't say one thing and do the other.
1: Yeah. Ils ne disent pas une chose en faisant l'autre.
2: Ouais.
1: Yeah. So, soyons tous un peu animaux. On sortira un peu mieux. Oui, de temps en temps, bien sûr. Bien sûr.
2: I think that poetry is the same. Yeah. It's not about... It's straight to the point, just the more purified thing. And animals, it's the same energy. Something very clean, clear, direct, very...
1: Je pense que la poésie, c'est la même chose. On va droit au but, on ne tourne pas et les animaux sont comme ça, direct.
2: I hope it makes sense.
1: Ce que je vous propose, Maya, c'est d'entendre le résultat de cette démarche-là, de transmettre la sensitivité. Can you read the poet?
2: Absolutely.
1: The poem?
2: Yeah.
1: You have the translation in French?
2: I have the translation and I have Céline.
1: It will be Céline. Okay, that's fine.
2: Yes. I didn't want to go into politics, but for started... So we will go very delicately,
1: smoothly.
2: Okay. If you want, yeah.
1: Elle est en train de dire, je ne voulais pas aller en politique, mais Sappho a ouvert le jeu, donc je vais y aller doucement.
2: And I will read in Hebrew, of course. I'm sorry. Yeah.
1: Yes, because it's nice to hear Hebrew.
2: Yes. Thank you. Mar'e makom, kaitz. ואני נוסעת בין קוצים ואנדרטאות, ארץ חבולה. בתוך כל הבלתי נסבל ציפייה בלתי נמנעת להקלה. יום אחד ירד כאן גשם, ומי שישרוד עד אז ינשום לרווחה. בינתיים אני חולפת בנוף כאילו זו הפעם האחרונה. בשדות... ממטרות כמו חסידות מים. בשמיים השמש מבטרת לשקיעה. בקו החוף חבצלות, אמיצות בסלע, יפות חצוצרה, ומי שיכול עוד חי.
1: Ça finit par la vie, ça va assez bien.
4: Panorama. Cet été, je voyage entre les épines et les monuments, terre meurtrie. Au cœur de tout l'insupportable, l'attente inévitable d'un soulagement. Un jour, la pluie tombera ici, et celui qui survivra jusque-là respirera avec soulagement. Entre-temps, je passe dans ce paysage comme si c'était la dernière fois, dans les champs, les arroseurs comme des cigognes d'eau. Dans le ciel, le soleil renonce à se coucher, sur le rivage, des lys de mer, beaux, courageux, comme dans les rochers, et celui qui le peut encore est vivant.
1: Merci Céline de Serre. Je voudrais demander à présent à justement Francis Combe, que j'ai écorché un peu votre biographie, alors j'ai un peu de... J'aimerais que vous nous lisiez un de vos poèmes.
3: Je vais vous lire un poème très simple et que je n'ai jamais lu. Parce que...
1: Que vous n'avez jamais lu ?
3: Je n'ai jamais lu en public.
1: Oui, jamais.
3: Je l'ai relu, hein, avant.
1: Oui, non, j'en doute.
3: Je n'ai jamais lu en public. C'est un poème pour ma femme, mais qui a un rapport avec nos histoires. Ça s'intitule « Ma guerrière ». Parce qu'en fait, cette expression m'énerve beaucoup. J'entends dire « t'es un vrai guerrier », etc. Oui. Bon, non. Alors, « Ma guerrière ». Tu es depuis toujours une battante. Fille d'ouvrier d'Aubervilliers, tu t'es battue pour tes études. Tu t'es battue pour tes enfants. Tu t'es battue pour la paix au Vietnam. Tu t'es battue pour Angela Davis. Tu t'es battue pour des changements. Tu t'es battue pour la démocratie. Tu t'es battue pour le socialisme et la liberté. Tu t'es battue au travail. Tu t'es battue contre les problèmes d'argent. Tu t'es battue pour ton amour. Tu t'es battue pour les femmes. Tu t'es battue pour l'égalité. Tu t'es battue pour la poésie. Tu t'es battue contre le cancer. Tu t'es battue pour la paix. Tu t'es battue pour la vie. Mais jamais, non, jamais, je n'ai pensé t'appeler ma guerrière.
1: Magnifique, c'est magnifique. Quel bel hommage pour Patricia Latour. Je suis ravie qu'on puisse rendre cet hommage. Alors, Sappho l'a traversé la nuit, comment ?
0: Non, bizarrement, je pense que c'est peut-être pas bizarre. Si,
1: non, il y a
0: donc c'est mon dernier livre, et oui, c'est-à-dire que ce livre, je l'ai écrit après la mort aussi de mon conjoint. Il se déroule en trois parties. Il y a donc l'adieu.
1: Oui.
0: Ensuite, il y a le monde. Et à la fin, il y a le retour par les amis. Voilà. Donc, je vais vous lire un petit bout du début.
1: Un petit bout de... voilà.
0: Mais je suis un peu plus longue que notre camarade.
1: Alors, je rappelle aux festivaliers, à nos auditeurs, que les éditeurs sont sur la place de la mairie.
0: Oui, tu relises.
1: Pour ceux qui cherchent les ouvrages.
0: Alors, je vais vous lire... au début, j'ai fait une espèce d'ode à la littérature... Je vais juste un petit bout, parce que pour moi, ça, c'est une espèce d'ouverture. Le jour où il déclare avoir embrassé l'aube d'été, ce jeune homme a embrasé la poésie, ce jeune homme de 16 ans a libéré les poètes du monde entier de la vague des vers comptés. Ils se sont revenus parfois avec bonheur dans la bouche d'Aragon ou d'un autre, mais il a libéré le bateau ivre, il a laissé la parole rêvante arrimer sa voile, et le vent a enflé le verre, et les ailes sur le verre sont brûlées, etc. Lui qui n'avait pas vu la mer, ses yeux pleins du récit des livres, il sut transformer les mots en chair et mettre toute chair dans ses mots. Oh, illumination. C'est pour notre ami Rimbaud. Tu es parti. Je n'ai pas pleuré. Je n'ai pas arraché mon vêtement. Je n'ai pas coupé mon col en signe de deuil. Je n'ai pas joint et crié à l'aide. J'ai été prise de silence. Moi qui n'ai jamais connu la moindre page blanche, ce fut le blanc, l'impossible. Alors tu n'écris pas, me disait-on. Si, si, j'écris à courte voix, plus dur que le cri, plus lourd que la plainte, le blanc. Tu n'étais plus là mon aiguillon, mon compagnon de parole, mon entretien infini, et parler dans l'océan. Pour l'océan, il y a bien les mouettes. Dois-je me métamorphoser en l'un de ces oiseaux ? Je t'ai accueilli dans ce manque, je t'ai sacrifié à mon insu. La seule chose qui importait à mes yeux, parler, chanter le monde, rien n'était plus assez fou, assez grand pour te dire absent. Pourtant, les petites choses du monde, les choses partagées, ne sont-elles pas les plus grandes? Et tu n'étais plus là. Et pour comble, dit la maison, la jeune amie se meurt, elle me prête un pouvoir que je n'ai pas. Et ton fils magnifique me sourit quelque chose de toi dans sa posture, me sourit avec insistance. Alors je vis un peu, je me tue à me taire, je me suis tue pour te garder. Me garder d'écrire, pour te garder encore, dans la maison du silence, tu n'es plus là. La maison pleure aussi, on dit qu'elle fuit, elle s'enfuit, elle ne parle que de toi, elle s'enfuit.
1: C'est magnifique, vraiment magnifique. Et Sappho, comme pour vous d'ailleurs, Francis, comment des choses comme ça aussi personnelles, ça coule ou c'est quelque chose qui est retravaillé, Sappho? C'est magnifique, chaque mot ajoute un peu à la sensibilité de ce que vous voulez transmettre.
0: Je pense que chacun de nous a son histoire avec les mots à sa façon. Mais par exemple, quand j'ai été en écho à ce que disait Francis, tu disais que tu t'étais tue, que tu as dit ça. Et ça m'a évidemment beaucoup parlé, c'est puisque ça. je dis effectivement, devant la chose aussi effroyable que cette disparition, on ne peut plus dire, et la poésie, c'est un endroit où c'est pas la peine de dire pour dire, enfin, on est obligé d'attendre. Et après.
1: Il y a un silence.
0: Il y a un silence. Et là, effectivement, le poème s'en va. Et là, bien sûr, on le surveille. Il s'en va à notre insu. Il y a de l'insu, mais après, on est là pour lui faire sa toilette, quoi.
1: C'est pareil pour vous, Francis?
3: Je crois n'avoir rien à ajouter.
1: Ouais, c'est magnifique.
3: Non. Je tiens qu'un poème doit être vécu avant d'être écrit.
1: Ouais.
3: Parfois la vie déborde. Le temps déborde, disait Éluard après la mort de Nuche. Hein. Et moi qui suis plutôt enclin à écrire des poèmes heureux, j'ai une fâcheuse tendance au bonheur en vérité. J'ai toujours écrit des poèmes heureux, des poèmes joyeux, même des poèmes politiques. Je supporte pas le mode de l'indignation. Personnellement, j'ai besoin du bonheur. Mais bon, parfois la vie vous rattrape et vous oblige à écrire des poèmes tristes.
1: Oui, bien sûr.
3: Voilà, c'est comme ça. Mais même dans la tristesse, ce que la poésie peut nous apporter, c'est qu'elle peut magnifier la tristesse.
0: En même temps, même si on est triste, on peut célébrer l'autre, célébrer le disparu. Et c'est ça, c'est joyeux, peut-être.
1: Est-ce que, quand vous écrivez, vous avez conscience de transmettre, d'aider le lecteur de vos poèmes? De l'aider. Quand on entend ce que vous dites, je suis sûre que les gens qui ont perdu un être cher et qui ne savent pas le formuler, c'est quelque chose qui pose les...
3: Si le poète peut servir à ça, c'est formidable. Il peut servir à consoler et à renforcer en nous les forces de vie.
1: Trouver les mots pour dire ce que l'autre pense.
3: Si on réussit à ça. Je crois que la langue n'appartient pas aux poètes. Ils n'en sont que les artisans, que les serviteurs, d'une certaine façon. Et ils le font pour leur propre compte, bien sûr. Moi, quand j'écris un poème, je ne pense pas forcément au lecteur. Mais j'essaie d'écrire ce qui me paraît nécessaire. Et je formule l'hypothèse, a posteriori, que si ça m'a paru à moi nécessaire, ça pouvait être peut-être utile ou plaisant ou nécessaire à quelqu'un.
1: Les mots que vous avez trouvés ont exprimé cette nécessité. Sappho, je vous ai vu piétiner là.
0: Non, non, j'allais dire quelque chose, mais
1: j'étais perdue. Mais oui, on a vu.
0: Je suis capable de me casser l'orteil.
1: Et ce n'est pas Maya qui a vu, qui est habituée à percevoir comme ça.
0: Je voulais dire juste que par exemple, il y a des chansons d'Oum Kalsoum ou d'Edith Piaf qui font pleurer normalement, qui parlent de choses terriblement tristes, et on adore pleurer. C'est ça que, en fait, c'est à ça que je pensais. Je me disais, finalement, la poésie, il y a cette dimension du chant, de l'abandon, et on a du bonheur à entendre le malheur dit de façon juste, qui vous transperce, parce qu'on se dit, mais oui, j'y suis. Enfin, et c'est parce que ça a été dit justement, peut-être, je ne sais pas, d'une certaine manière ou d'une autre, hein, je veux dire. La voix de Edith Piaf, c'est elle la justesse, c'est pas tant le texte, c'est sa voix, c'est son gémissement. Et puis la justesse peut se trouver aussi dans les mots qui sont dits, enfin, voilà.
1: Maya Weinberg. Yes, you want to read? Okay. It's better for your French.
2: Désolée, je ne parle pas français. I tried. אוקיי, תנוחת ההר. ההר אינו מבקש דבר. מגדיר את הנוף בכתפיו וביתר פרוס איברים. דבר אינו מעלה עבורו, אינו מוריד. פרט לזמן, וגם זה בסדר גודל של הרים. כאשר חצבו, כאשר שרפו, כאשר נטעו, כאשר נטשו, כך עמד תמיד. ולא מפני אדישותו, כי אינו אדיש, אלא מעצם היותו הר, הראשון בתנוחות העמידה, נותן עמידה ליתר הדברים.
4: Position de la montagne. La montagne ne demande rien. Elle définit le paysage de ses épaules, le reste déployé. Elle n'a rien à ajouter, rien à soustraire, excepté le temps, et cela aussi, à la mesure des montagnes. Quand on la creusait ou la brûlait, quand on la plantait ou on l'abandonnait, elle se dressait encore. Et non par indifférence, car elle n'est pas indifférente, mais parce qu'elle était une montagne. La première des positions, c'est la hauteur qui donne la mesure à toutes les choses.
1: Magnifique.
2: Another one.
1: Very
2: short.
1: True. Yeah, yeah.
2: Thank
1: Bravo.
2: You.
1: Bravo.
2: Les 11 oiseaux. 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
4: Un oiseau. Sur la voie rapide, un seul arbre, et sur lui une seule branche, et sur elle un seul oiseau. Mon regard est fixé, sur son aile déployée, le sien sur quelque chose que je ne saurais jamais, il demeure et je passe, et il me semble que toute ma vie est ainsi.
1: Magnifique, very beautiful.
2: Merci. Look at the difference. The Hebrew is so short,
1: it's
2: so, and the French is so long.
1: That's
2: drôle.
1: French.
2: That's French.
1: Le français est trois fois plus long que l'hébreu. Donc, c'est pas possible que mon poème si court, ça donne tout ça.
2: C'est comme ça.
1: Yeah. Ouais. A lot of shtuyot.
2: Beaucoup de choses.
1: Des petits mots qui servent pas à grand chose. Enfin, qui donne la nuance. It's a nuance. OK. J'aimerais vous demander maintenant à chacun de vous, vous êtes devant des festivaliers, vous avez vu l'atmosphère de Voix Vive, ces poèmes, ces poètes qui viennent de plus de 15 ou 20 pays, autour de la Méditerranée, maintenant bien au-delà. Les gens qui se parlent, qui échangent, des festivaliers qui écoutent, il y a des sentiments, des émotions que vous suscitez. Que représente pour vous d'abord Sappho, ce melting pot à sept?
0: C'est une chose pour moi très familière, donc je ne me sens pas à l'étranger. D'ailleurs, je me sens à l'étranger nulle part, étant donné mon cerveau rempli de d'influences tellement diverses dès le départ. Non, au contraire, je suis ravie de rencontrer tous ceux qui sont là, quels qu'ils soient, mais là aussi, étrangers. Qu'est-ce que c'est qu'étranger? C'est une question. Je pense qu'il y a entre nous tellement de choses communes. Et pourquoi est-ce que... Voilà. Moi, je me souviens d'un souvenir délicieux d'ici. Il y avait des calicots, et il y avait la phrase d'un poète iranien, donc un poète iranien, qui écrivait « Le plus beau drapeau que je connaisse, c'est la jupe de mon amante qui vole au vent. » C'est pas mal. Hein?
1: C'est joli.
0: Ben voilà, c'est pas un étranger.
1: Justement, alors, Francis Combes, le fait de réaliser ces points communs entre des gens venant de cieux tellement différents, est-ce que vous voulez nous en dire un mot, nous lire quelque chose qui porte là-dessus?
3: Sept, c'est un rendez-vous pour nous annuel, pour un certain nombre de poètes français et étrangers. Et... dans une situation où, malheureusement, la culture est attaquée de toutes parts, où plusieurs festivals de poésie ont dû fermer leurs portes.
1: Mais oui.
3: Cet est maintenant le principal festival de poésie en France. Il faut défendre le festival Voix Vive, parce que...
1: Absolument.
3: La poésie, c'est un lieu pour la personne qui passe et qui ne connaît pas, qui ne s'intéresse pas, de se dire, oh, les poètes, ils parlent d'eux, ils sont un peu nombrilistes, ils sont un peu narcissiques. C'est vrai, des fois, hein, d'ailleurs.
1: Ouais, c'est utile, quelquefois.
3: Mais la poésie a cette particularité d'être une parole personnelle, singulière, et en même temps partageable. Oui. Parlant d'eux-mêmes, si ce sont des vrais poètes, des beaux poèmes, de vrais poèmes, ils parlent de tous. Et donc, un festival de poésie, c'est un moment où on défend notre humanité commune.
1: Absolument.
3: Singulière et partagée.
1: Et je trouve donc, que c'est le rôle de la culture en
3: oui,
1: ce
3: c'est
1: moment.
3: C'est le rôle en général de la culture.
1: Voilà. C'est important. Et tous les c'est une co-construction avec les festivaliers qui sont là et qui cautionnent cette démarche finalement. Sans festivaliers, pas de festival.
3: Un poème plutôt qu'un discours, hein
1: oui. N'est-ce pas?
3: Donc, un très court poème. Qui s'intitule un toast. Il n'y a rien à boire ici, mais...
1: Désolé, je peux vous partager mon verre d'eau.
3: On s'attrapera après l'émission. Un toast. Le soleil a mis la main à la pâte. Et voici que le jour lève, blond et doré. Ne pas s'entretuer sur la terre des hommes, ce n'est pas assez. Viens, l'ami, assieds-toi à cette table. Partage le pain et le vin. Et portons comme autrefois un toast à l'amitié des peuples. Il y a assez de place au soleil pour nous tous.
5: Yes.
1: Oui. Bravo. C'est une très belle conclusion. Il y a assez de place au soleil pour nous tous. It's a good conclusion.
2: Yeah.
1: Merci à vous, merci à tous les festivaliers qui ont affronté la chaleur et qui sont installés sur leurs chaises longues. Pour ceux, alors, les gens qui nous écoutent ne vous voient pas, donc je vous dis un peu comment ça se passe. Cette émission va passer sur Radio Aviva, FM+, Radio Languedoc, RPH, Radio Grille Ouverte, et donc sur plusieurs radios associatives, les radios associatives qui assurent finalement cette pluralité, liberté d'expression sur les territoires, elles sont axées sur la vie du territoire. Merci au Festival Voix Vive avec Maïté Vallès-Bled qui monte à chaque fois d'un cran le niveau du festival. Et merci. Merci Sappho, merci Francis Combes et merci Maya Weinberg de vous être prêtée à cet exercice et essayer de parler le français. Merci à Céline Dessert pour ces magnifiques lectures. Merci à vous.

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1: J'aime beaucoup la nature dans le Gers, mais c'est aussi une nature que je trouve très, qui est, vu qu'il y a beaucoup de champs et que c'est très agricole, qui est tenue par la main de l'homme en fait. Et moi, je suis souvent appelé par des natures qui sont très sauvages.
2: Deux mois après l'installation, on se retrouve avec le confinement. Donc là, ça a été encore plus difficile.
3: Je m'attendais quand même qu'une fois qu'on s'installe, il y ait quand même la petite curiosité, petite méfiance, et finalement même pas. Il n'y a rien eu de tout ça.
4: Bonjour madame.
5: Bonjour, je vais vous prendre un croissant s'il vous plaît.
4: Oui.
6: Du pain et du lien.
7: Quatrième épisode. La compréhension.
8: Bonjour. Comment ça va aujourd'hui? Vous n'avez pas crevé les pneus?
6: J'ai mal dormi. Je suis complètement à plat. Cette histoire m'épuise.
8: Ah oui, toujours cette histoire de bonjour avec votre boulangère.
6: Je comprends pas. Vraiment, je comprends rien. Ça tourne dans ma tête dans tous les sens. Je sais pas ce qui se passe. Qu'est-ce qui se passe? J'ai toujours été sympa. Souriant, j'aime bien les gens.
3: J'allais faire quelques petites courses, c'était toujours des bonjours, des grands sourires.
6: J'aime bien le pain, ou le vin ou pas, le pain blanc ou le pain complet. Même que je n'ai rien contre le semi-complet, pourquoi elle veut pas me parler? Je fais des efforts quand même.
8: Ah, nous y revoilà, l'absence de relation.
1: Les gens, je les trouve plus, beaucoup plus vrais en fait. Mais par contre, il y a quelque chose de plus fermé.
6: Mais vraiment?
8: Vous en avez parlé à d'autres personnes?
6: Oui, en fait, c'est même l'épicier du village qui est venu me parler.
8: Très bien. Et alors?
6: Eh bien, voilà comment ça s'est passé.
9: Elle m'a enfin dit pourquoi elle ne voulait pas te parler.
6: C'est vrai?
9: Oui. Je lui ai ramené le pain l'autre jour et elle m'en a parlé. Elle m'a dit que tu lui disais pas bonjour régulièrement.
6: Non! Mais c'est pas une explication.
9: Ah, mais c'est celle qu'elle m'a donnée.
6: Mais ça n'a pas de sens. Enfin, c'est comme me retourner le problème. Que je sois le fautif, et puis, je crois pas avoir fait preuve de refus. J'ai toujours dit bonjour quand elle me disait bonjour elle-même. C'est quoi cette histoire? Alors, j'en ai parlé aussi au voisin, qui m'a dit qu'elle ne lui parlait plus depuis 10 ans, pour une obscure raison, une histoire de tuile, qui serait tombée un jour de grand vent sur la voiture. Mais ce n'était même pas sûr. Et puis d'autres gens ne viennent plus.
2: Les gens vous demandent beaucoup votre numéro de téléphone. Mais j'ai une tonne de personnes qui m'ont demandé mon numéro. Mais après ça, il ne se passe plus rien. Il n'y a pas... Enfin, ils ne l'utilisent pas en fait, mon numéro de téléphone. Il l'utilise jamais.
6: Il y a plein de gens qui l'aiment pas.
8: Donc, vous voyez bien que ce n'est pas que de votre faute.
1: En fait, non, parce qu'en fait, j'ai pas eu de désillusion. C'est-à-dire que je savais que la campagne fonctionne très différemment de la ville. C'est ce qui me va bien, c'est ce qui me plaît aussi.
6: En tout cas, je me rends compte combien c'est important un commerce de village. Non seulement ce qu'il propose comme service, mais aussi le lien que ça crée.
3: Juste avoir les commerces à proximité, moi ça m'a changé la vie. J'ai découvert ce que c'était le bonheur d'avoir ça, de pouvoir y aller à pied, sans prendre la voiture, etc.
6: C'est finalement une agora, un lieu d'échange.
8: Oui, vous n'êtes pas le seul responsable. Quand on arrive dans un nouvel endroit, vous vous doutez bien qu'il faut accepter les codes, tout en gardant votre identité. On se revoit la semaine prochaine.
2: Il me semble, quand on est né là et qu'on a une famille, des racines, c'est bien plus facile, évidemment. Puis apparemment, les gens vivent en famille ici.
3: Ne serait-ce que tous les jours rentrer et, comme je disais, dire bonjour en regardant la personne dans les souriants, ben on ne se rend pas compte, mais certaines personnes, ça peut leur changer leur journée.

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1: Bonjour à tous. Le Secours Populaire lance un appel aux dons après les inondations meurtrières au Népal. Au moins 362 morts, plus de 1300 personnes portées disparues, dont plusieurs touristes français. Le Quai d'Orsay ne communique pas leur nombre exact. L'aide humanitaire s'organise. L'Union européenne annonce avoir activé son système de surveillance par satellite pour aider les secouristes sur place. Il est considéré comme le cerveau des attentats du 11 septembre. Khalid Sheikh Mohamed sera jugé à partir de juin 2028 à Guantanamo, où il est détenu. Il était l'un des principaux lieutenants d'Oussama Ben Laden au sein du groupe djihadiste Al-Qaïda. La campagne présidentielle commence à se lancer avec l'université d'été du MEDEF. 7 candidats se retrouvent à Roland-Garros pour un grand débat sur les questions économiques. Marine Le Pen, Marine Tondelier, Raphaël Glucksmann, Gabriel Attal, Jean-Luc Mélenchon, Édouard Philippe et Bruno Retailleau sont conviés. Un nouveau soutien pour Raphaël Glucksmann dans cette course à la présidentielle. Boris Vallaud, le chef de file des députés socialistes, l'annonce dans une lettre aux militants. Il y explique que selon lui, la candidature de Raphaël Glucksmann est la plus sérieuse. Un ralliement à la veille des journées d'été du PS à Blois. 39 départements en vigilance orange aux orages du Maine-et-Loire, Hauts-de-France jusqu'en Aveyron, en passant par la région parisienne et la Bourgogne-Franche-Comté. Météo France alerte sur des orages localement forts qui pourraient s'accompagner de grêles, de fortes rafales de vent et d'une activité électrique intense. Avec ces orages, la SNCF supprime préventivement des TER dans les Hauts-de-France en fin de journée, notamment sur la ligne Amiens-Compiègne. Une interruption qui doit éviter que des trains ne soient bloqués en raison de chutes d'arbres. L'interruption du trafic ce soir pourrait également avoir des conséquences sur la circulation des premiers trains demain matin.

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1: Bonjour à tous, et bien on a le plaisir d'accueillir un avocat sur le plateau, David Guillon, qui est avocat à la fois à Montpellier et à Paris, et qui va nous parler justement d'une réforme, je crois, qui a eu lieu il y a peu de temps, sur la possibilité aux familles de pouvoir éduquer leurs enfants de chez eux. C'est bien ça ?
2: Tout à fait, la loi du 24 août 2021, une loi qui est bien connue de tous ceux qui pratiquent l'école à la maison, puisque avant 2021, et plus précisément avant la rentrée 2022, on informait l'administration que nos enfants étaient instruits à la maison, et
1: ça suffisait,
2: on pouvait avoir des contrôles éducatifs qui avaient lieu au cours de l'année. Si les contrôles établissaient qu'il y avait une insuffisance dans l'acquisition des connaissances, dans ce cas-là, il fallait rapatrier les enfants à l'école.
1: Première question, David, qui demandait justement, les familles, quel type de famille demandait la possibilité aux enfants de pouvoir rester chez soi plutôt que d'aller à l'école? Parce qu'il y a une rupture quand même sur un plan social que de faire les études chez soi. Il faut aussi avoir la compétence pour pouvoir le faire. Ça, vous allez répondre bien sûr à toutes ces questions. Mais voilà, c'était parce que l'enfant est handicapé, l'enfant est apraxique, ne peut pas supporter le contact avec d'autres personnes? Est-ce que c'était d'ordre médical? Est-ce que c'était sur un autre ordre? Est-ce que les parents voulaient pas que ce soit ce type d'éducation, mais plutôt la leur? Il y a plein de questions déjà qu'on peut se poser à la base.
2: Effectivement, il y a beaucoup de questions. Alors, pour commencer sur la typologie de population qui bénéficie aujourd'hui de l'instruction en famille et qui le sollicitait avant 2021. Là, les études démontrent que c'est davantage les catégories socio-professionnelles plutôt élevées, avec un parent qui ne travaille pas, et que ce sont plutôt de confession protestante. Ça, c'est ce qu'on remarque.
1: Quel est l'argument pour dire que l'enfant restera à la maison pour...
2: Alors, les motifs. On en revient sur les motifs. Pour quels motifs on peut solliciter l'instruction en famille? Là, il y a une multitude...
1: Quel est le motif déjà de cette partie de typologie-là?
2: Eh bien, justement, il rentre dans les quatre motifs qui sont aujourd'hui prévus par la loi. Le motif un peu fourre-tout, c'est la situation propre de l'enfant. C'est-à-dire, on démontre que notre enfant est dans une situation particulière, tous les enfants sont dans une situation particulière, et donc par conséquent que l'école à la maison est plus adaptée à son rythme physiologique, biologique, bref, à son temps d'apprentissage. Et il est vrai que quand on veut apprendre la même méthode de travail à tous les enfants, il y en a qui sont meilleurs, d'autres qui sont moins bons, parce que eh bien, il y a différentes formes d'intelligence, et évidemment l'apprentissage n'est pas fait forcément pour tout le monde.
1: Bien sûr, mais pourtant l'enseignement aujourd'hui quand même s'est développé de telle façon qu'il y a des enseignements sur mesure, quelque part un peu, avec un suivi qui s'est développé avec le temps et qui est aujourd'hui beaucoup plus précis. De même que pour un enfant handicapé, les structures sont en adéquation avec l'handicap.
2: Alors justement, on en vient donc aux autres motifs. Là, je vous ai parlé de la situation propre de l'enfant, c'est le motif qui aujourd'hui pose problème. Vous avez ensuite la situation de santé de l'enfant. Donc il peut y avoir certains enfants qui, pour des raisons de santé, ne peuvent pas être dans un établissement scolaire, soit parce que l'établissement scolaire ne peut pas les accueillir, je pense notamment à des écoles qui ne sont pas adaptées PMR, soit parce que effectivement ce sont des enfants qui sont en trop mauvaise santé pour être au contact du public. Donc là-dessus, le motif de santé, ça a toujours été un motif qui a été reconnu. La deuxième situation en lien avec le motif de santé, c'est le harcèlement scolaire.
1: Voilà.
2: Ça, c'est un sujet qui est quand même assez récurrent, pour lequel, compte tenu d'un certain nombre de faits divers, l'administration et l'éducation nationale, d'une manière générale, sont assez bienveillants. Donc aujourd'hui, nous, on a beaucoup de familles qui viennent nous voir pour des situations de harcèlement scolaire. Les situations 2 et 3, c'est l'emploi du temps artistique et l'emploi du temps sportif. C'est-à-dire qu'on a des petits prodiges en devenir qui, effectivement, pour pouvoir avoir un très haut niveau sportif ou culturel, musical et autres, vont avoir besoin de pouvoir bénéficier d'aménagements. Et donc, à ce moment-là, l'école à la maison va être plus adaptée à leur rythme, compte tenu de leurs impératifs, que l'école traditionnelle. Donc, on voit qu'il y a des situations qui sont quand même assez diverses et variées. Et enfin, le dernier, c'est celui qui s'adresse davantage, d'ailleurs, aux populations gitanes, ciganes, qui ont tendance donc à se déplacer et ne pas avoir forcément de domicile fixe. Et donc là, on a l'itinérance de la famille qui va pouvoir justifier qu'on ait justement l'école à la maison. Donc on voit qu'on a des catégories de population complètement diverses et variées qui vont demander l'instruction en famille pour des motifs qui leur appartiennent et qui, pour autant, évidemment, ne représentent pas une seule et unique communauté homogène.
1: D'accord. Et avant donc que cette mise en place, une simple demande suffisait ?
2: Auparavant, on informait. Hein. Il n'y avait même pas de demande. En fait, on informait
1: c'était
2: l'administration
1: tout
2: à fait qu'on allait éduquer nos enfants à la maison.
1: D'accord. Qu'est-ce qui a fait qu'aujourd'hui, il y a eu un besoin de faire autrement ?
2: Alors, cette loi s'appelle lutte contre le séparatisme.
1: Oui, c'est-à-dire ce comprendre.
2: C'est un peu ce que vous avez.
1: Avant, c'était surtout est-ce qu'on rentre dans le privé ou dans le public, quoi. C'était la grande question. Mais là, c'est différent. C'est quand même de l'enseignement chez soi et ça touche toute forme de catégorie, comme vous venez de le dire.
2: Tout à fait. Et la loi donc du 24 août 2021 a vraiment visé une catégorie bien déterminée qui était en fait le djihadisme. L'idée, c'est qu'on voulait éviter que des petites filles ou des petits garçons vivent à l'ombre des lois de la République et puissent être endoctrinés en fait par leurs parents sans jamais à aucun moment avoir du contact avec le reste de la population.
1: Ça donc, peut se comprendre.
2: Là-dessus, il n'y a pas de souci. Je pense qu'on était tous d'accord sur le fait de se dire que oui, lutter contre ce type de comportement déviant est effectivement une bonne chose. Sauf que ce qu'on s'est aperçu, c'est que si le rapporteur de la loi nous disait « vous allez voir ce que vous allez voir », ça va être exactement de la même façon qu'auparavant, vous allez faire vos déclarations, mais en fait, dans les faits, ceux qui ne sont pas la catégorie sociale visée par la loi, vous allez pouvoir continuer l'instruction en famille. C'est un peu ce qu'on leur a promis. Mmh. Et bien aujourd'hui, on s'aperçoit que, en tout cas pour mes clients, c'est effectivement des personnes qui n'étaient pas du tout celles, les catégories visées par la loi. Et on a eu en fait un dévoiement de cette liberté d'instruction au détriment finalement des familles qui pratiquaient l'école à la maison.
1: Alors, qu'est-ce qui les catégories visées par la loi, c'était quel type de catégorie exactement et comment ils pouvaient faire pour identifier ?
2: On peut pas identifier, c'est bien ça, voilà. Discuter. Est-ce qu'on parle de lutte contre le séparatisme? On comprend bien dans les débats parlementaires qu'on est en train de viser effectivement une pratique rigoriste de l'islam qui est incompatible avec les lois de la République. C'est cette catégorie très particulière qui était visée. Mmh. Sauf que dans les faits, c'est pas du tout le cas. Enfin, moi, en tout cas, les clients qui viennent me voir aujourd'hui, c'est pas du tout le cas.
1: Pour cela, vous avez été écouté par la commission. On fait une pause musicale, David, on se retrouve dans un instant.

0: Voilà, donc de retour avec David Guillon qui nous parlait justement des raisons pour lesquelles cette catégorie qui était ciblée. Vous avez été entendu par la commission Aviva.
1: Tout à fait, une commission parlementaire qui s'interroge sur l'impact de l'instruction en famille 4 années après sa mise en vie.
0: Alors, quel a été justement l'impact et qu'est-ce que vous leur avez dit à cette commission ?
1: Alors, on était plusieurs à avoir été interrogés. Là, moi, j'ai participé à celle pour lesquelles les professionnels du droit ont été sollicités. Mon cabinet fait partie de ces 2-3 cabinets en France qui avons une certaine visibilité sur cette question-là. Et donc,
0: Administratif.
1: Voilà, tout à fait. C'est du droit de l'éducation, droit administratif, puisque effectivement, on va contester une décision administrative qui est le refus de pouvoir vous autoriser l'instruction en famille. Et donc, la question qui se posait, on peut la résumer finalement en une phrase, c'est est-ce que cette réforme a eu les effets escomptés ? La réponse est non. Et unanimement d'accord. C'est-à-dire que...
0: Il y a une mauvaise application de cette réforme ?
1: En fait, il y a ce qu'on appelle...
0: Elle n'était pas assez claire au départ ?
1: En fait, avec un motif situation propre de l'enfant, donc un motif un peu fourre-tout, finalement, c'est un peu la libre appréciation de l'administration, ce qui crée ce qu'on va dire une rupture d'égalité devant la loi. Pourquoi ?
0: Oui, du séparatisme, du coup.
1: Non, mais le séparatisme, en fait, eux, ils se soumettent même pas à la loi, puisque de toute façon, les lois de la République ne les concernent pas. Donc eux, on leur dit, bon, bah, dorénavant, il faudra déclarer, bah, en fait, vous en entendez juste jamais parler. En fait, ces gens-là, ils continuent de faire ce qu'ils sont en train de faire, mais c'est juste que je vous ai jamais informé. Donc eux, ils sont pas passés dans le contrôle de la loi. Par contre, on a toute une série de personnes qui ont pratiqué régulièrement l'IUF, qui aujourd'hui se retrouvent dans des situations précaires.
0: D'accord.
1: Parce que, rupture d'égalité devant la loi, même famille. 2 enfants, ils pratiquent l'IUF depuis des années. Il y en a un pour lequel ça va être oui et un autre pour lequel ça va être non. On revient l'année d'après, c'est l'inverse. Pourquoi ? Parce que, c'est tout. En fait, il n'y a pas d'explication. Et en fait, on ne peut jamais prédire à l'avance le résultat d'une demande d'autorisation d'instruction en famille. Il n'y a aucune prévisibilité, donc on n'a aucune sécurité juridique.
0: Ça veut dire que la loi est mal faite, le décret est mal fait ? C'est quoi le problème ?
1: Ça veut dire qu'il y a une trop large marge d'appréciation auprès de l'administration qui... pour des raisons qu'on ignore, certainement des raisons politiques, et pas du tout favorable à l'instruction en famille. Moi, j'ai ma vision à moi, c'est-à-dire que je l'ai exposé...
0: Les raisons dont on a parlé au préalable, au début de l'émission, c'est justifié. Donc, il n'y a pas de raison que ça change.
1: L'histoire de l'éducation nationale, c'est celle plutôt d'un déclin. C'est-à-dire qu'aujourd'hui, à l'éducation nationale, je ne sais pas si vous avez vu récemment, on a des drag queens qui viennent vous donner des cours d'éducation sexuelle à l'école. Je peux comprendre qu'il y ait certaines familles qui n'aient pas forcément envie de se soumettre à ce type de pédagogie.
0: Ah, c'est l'éducation entière qu'il faudrait remettre en question, alors.
1: Et je pense qu'on est tout à fait d'accord là-dessus. Donc, on voit bien quand même qu'il y a une baisse du niveau de l'éducation nationale, une baisse des attentes de l'éducation nationale auprès des élèves, et par conséquent, il y a certaines familles qui, effectivement, ont envie d'avoir une autre éducation. Et
0: vous savez, ça peut se comprendre.
1: Oui. Ce qui peut se comprendre. Et vous savez, les familles qui viennent me voir, généralement, les enfants ont un niveau scolaire qui est vraiment bien supérieur aux autres écoliers qu'on peut avoir.
0: Justement, j'allais y arriver. Les résultats avant, donc si on remonte 4 ans en arrière, comment étaient les résultats quand des familles scolaires, les résultats scolaires des familles qui enseignaient à la maison ?
1: Eh bien, les chiffres, parce que les chiffres ne mentent jamais, il y avait moins d'1% des familles qui, après un contrôle, se voyaient enjoindre l'obligation de réinscrire les enfants à l'école. Donc ça veut dire que...
0: Les résultats étaient au rendez-vous.
1: Les résultats étaient au rendez-vous. De toute façon, vous ne vous aventurez pas.
0: Les résultats, au niveau des examens, quel est le pourcentage justement de ceux qui font l'enseignement à la maison et de ceux qui sont dans le classique public,
1: Ça, on n'a pas ces résultats-là. Mais en revanche, on a des...
0: Ça aurait été intéressant.
1: Ça aurait été intéressant, mais il n'y a pas d'études empiriques. Là, malheureusement, on pouvait aller sur l'INSEE, site de l'éducation nationale. Il n'y a aucune étude qui nous permet de dire si ça a été mieux ou non. Ce qu'on sait, c'est qu'il y a des témoignages. Et on a des personnes qui ont fait l'école à la maison et ont pu obtenir de grands diplômes. Ça, régulièrement, sur les sites d'IUF, vous en avez, parce qu'il y a des parents qui sont inquiets, qui légitimement se posent les mêmes questions que vous, savoir, est-ce qu'on ne perd pas une chance d'avoir les mêmes niveaux de compétences que les enfants qui suivent le cursus classique lorsqu'on inscrit ses enfants à la maison ?
0: Inscrire ses enfants à la maison, ça veut dire aussi que les parents doivent avoir le temps de pouvoir les éduquer. Est-ce que ce sont des retraités ? C'est quelle typologie là de parents ?
1: C'est pour ça que je vous disais, ce sont des catégories socio-professionnelles plutôt élevées. Là où on a au moins un des parents qui peut se permettre de ne pas travailler et donc pouvoir s'occuper pleinement des enfants.
0: Parfois assister également de cours privés ou...
1: C'est arrivé, mais c'est quand même très rare. Très souvent, on a soit la mère, soit le père qui effectivement ont la possibilité, parce qu'ils ont des professions libérales, parce qu'ils ont des professions assez bien rémunérées, et bien de pouvoir passer du temps avec leurs enfants.
0: Alors quand vous êtes écouté, David, par la commission et que vous leur dites quelque part, il serait plutôt une remise en question de l'enseignement en général, qu'est-ce que vous avez comme retour ?
1: Déjà, c'est un sujet qui est très peu connu. Donc on a vraiment un retour d'expérience qui était visiblement peu connu de la caste politique. Nous, ce qu'on constate, c'est qu'en fait, ça crée du contentieux pour pas grand-chose. Mmh. C'est-à-dire qu'on se retrouve dans les tribunaux, on se retrouve dans les tribunaux administratifs quand on conteste les autorisations qui sont refusées.
0: L'objectif de départ est complètement à côté, quoi.
1: Oui, complètement. Ce que je vous dis, ceux qui veulent pas du tout se soumettre aux lois de la République, ils vont pas demander leur autorisation.
0: Exactement.
1: C'est évidemment, c'est là on ne les touche jamais. Et on a du contentieux pénal aussi. C'est-à-dire que si vous ne demandez pas l'autorisation d'instruction en famille et que vous instruisez quand même vos enfants à la maison, et je sais qu'il y a beaucoup de parents qui nous écoutent aujourd'hui, faites pas ça. Hein. Parce que là, vous vous retrouvez au correctionnel et vous êtes jugé au même titre que les petits délinquants et les petits malfrats. Ce qui, évidemment, n'était pas non plus l'objectif.
0: Mmh. Bah, autrement dit, ça augmente le séparatisme, quelque part. Parce que ceux qui continuent, qui faisaient ça, qui étaient ciblés, enfin, ces cibles, continuent à le faire. Donc, et les autres sont en plus sanctionnés.
1: Exactement.
0: Heureusement que vous êtes intervenu, David.
1: Je ne sais pas si j'ai bien fait d'intervenir. En tout cas, c'est un constat aujourd'hui qui est partagé. Je suis content qu'on ait pu le faire remonter et qu'aujourd'hui, on ait la possibilité d'en parler, parce que c'est un sujet qui est peu connu. Mais qui impacte aujourd'hui la vie de 90 000 personnes chaque année, à chaque rentrée scolaire.
0: On arrive à évaluer justement donc c'est les personnes qui sont les cibles. Est-ce qu'on a une idée du nombre d'enfants qui ne suivent pas une éducation justement pour ces raisons-là ?
1: Alors, la Cour des comptes a rendu un rapport en 2025. Donc elle nous a donné quelques chiffres, ce sont les chiffres que vous avez vus tout à l'heure, où on voit qu'on est passé de à peu près 70 000 enfants instruits à la maison, 72 000, à aujourd'hui à peu près 30 000 enfants qui sont effectivement aujourd'hui instruits. Et on a 9 000 refus par an de familles qui vont se retrouver dans une certaine précarité. Ce que ces chiffres ne prennent pas en compte, évidemment, c'est tous ceux qui ont décidé d'arrêter de jouer au jeu. C'est-à-dire, ils considèrent que dorénavant, comme c'est quasiment impossible d'avoir l'autorisation d'instruction en famille, et que comme c'est un peu la roulette russe, on connaît pas à l'avance véritablement la prévisibilité et la sécurité d'une telle décision, mais en fait, ils arrêtent de demander l'instruction en famille. Donc aujourd'hui, on a des chiffres qui sont évidemment biaisés parce qu'on n'a pas toutes les remontées de terrain et évidemment, je ne représente qu'une toute petite catégorie de requérants.
0: Bah, écoutez, David, on espère que ça, en tout cas, ça va porter ses fruits, que peut-être que ça soit revu et corrigé et que ça puisse effectivement être plus efficace que ça ne l'est aujourd'hui plutôt que de pénaliser des parents qui ne le méritent pas. Merci beaucoup, David Guillon, donc avocat à Montpellier et à Paris, de votre venue sur le plateau pour nous avoir éclairé sur ce sujet, effectivement, que l'on connaît assez peu. Merci beaucoup.
1: Merci de l'invitation.
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Bonjour, une petite sélection télé pour votre soirée du jeudi 27 août sur TF1. L'humour à la plage, spectacle. Kev Adams donne rendez-vous à Juan Lépin pour une nouvelle soirée d'humour. Pour cette troisième édition, l'humoriste s'est entouré d'invités exceptionnels, parmi lesquels Jamel Debbouze, Jarry et Inès Reg. Sur M6, Solidarité Incendie, le grand concert présenté en direct par Julien Courbet et Élodie Gossuin. Face aux incendies dévastateurs qui ont ravagé la France et en soutien aux victimes, le concert est organisé depuis Bordeaux, avec notamment Pascal Obispo, Zazie, Renault ou encore Superbus. Sur Gulli, Éric Antoine grandit un peu. Spectacle, Éric Antoine remonte sur scène où il s'interroge sur ce que penserait l'enfant qu'il était de l'adulte qu'il est devenu. Accompagné par un orchestre symphonique, le magicien propose des tours sous le signe de l'enfance. Sur France 2, Fort Boyard, présenté par Cyril Ferraud. Sur France 3, Les Mystères de la Duchesse, téléfilm. Sur France 5, Des Trains pas comme les autres, magazine. Et puis sur M6, Siècle, La Vérité qui compte, divertissement. Très belle soirée télé à tous.

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2: Bonjour à toutes et à tous et bienvenue dans votre agenda. Voici les événements et les sorties à venir. Tous les week-ends, passez un moment convivial au Théâtre Beaux-Arts Tabar. Retrouvez des spectacles issus du Festival d'Avignon et les artistes toujours plus talentueux. La soirée ne s'arrête pas là, la buvette du théâtre vous propose de partager un bon moment avec les artistes. Profitez du tarif Youth pour assister à certains spectacles à seulement 6 euros. Et vous pouvez vous aussi monter sur scène. Des stages sont proposés tout l'été pour vous faire découvrir l'univers du théâtre. Montez au sommet de la tour Urbaine 5 et admirez la vue à couper le souffle. De là-haut, vous pourrez voir les Jardins des Plantes, le Pic Saint-Loup ou encore le Corum. Venez également découvrir l'intérieur de la cathédrale Saint-Pierre, la seule église médiévale de Lécution ayant survécu aux guerres de religion. Les visites guidées sont organisées par l'Office de Tourisme. Toutes leurs informations sont sur leur site internet. Pour plus de fraîcheur, rendez-vous à la grotte de Clamouse. Située dans les gorges de l'Hérault, elle abrite de rares cristaux d'aragonite. Un voyage hors du temps qui vous fera découvrir la richesse de notre département. Des guides passionnés vous expliquent l'histoire de la grotte. La visite est proposée à partir de 13,50 €. Et pour plus d'aventures, vous pouvez tester le Spéléoparc et l'Escape Game. Première fois, première photo. C'est le nom de la nouvelle exposition du pavillon populaire. Jusqu'en novembre 2026, le musée célèbre l'esprit pionnier de la photographie. Des premiers clichés de grands photographes aux inventions insolites, la visite est l'occasion de plonger dans 200 ans d'histoire. Rendez-vous au pavillon populaire de l'esplanade Charles de Gaulle, la visite est gratuite. On termine l'agenda avec un peu de sport. À seulement 30 minutes de Montpellier, nous vous proposons de découvrir les anciens salins. À Villeneuve-les-Maguelones, un circuit de vélo vous permet de faire un tour de 13 km. En 2h30, vous pourrez voir des salins datant de l'Empire romain qui ont servi jusqu'en 1969. Et si vous êtes chanceux, vous pourrez même voir un groupe de flamants roses. C'était l'agenda des sorties de Radio Aviva. 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
1: Bonsoir à tous. Plus de 360 morts et 1400 disparus. Le bilan provisoire de la crue au Népal, à la frontière avec le Tibet. Des maisons, des voitures, des ponts étaient emportés par une coulée de boue provoquée par l'effondrement d'un glacier. Les secours sont à pied d'œuvre pour retrouver les victimes. La priorité, c'est de les retrouver et de les secourir, selon Catherine Bertrand, présidente de la Société française de médecine de catastrophe.
2: Les premiers besoins, donc, ils concernent à la fois d'essayer de pouvoir accéder au maximum de victimes et de faire des soins médicaux. Puis à la fois pour la population qui, elle, a été impliquée, c'est de pouvoir les héberger et leur apporter tout leur support de vie nécessaire. Ce sont des besoins considérables. Hein, là. Le premier instant, c'est vraiment du sauvetage, de les sortir de cette zone de coulée, de boue et d'eau. Ça, c'est vraiment ce qui est essentiel dans un premier temps et de donner les soins médicaux qui conviennent.
1: Le Quai d'Orsay confirme être sans nouvelles de plusieurs Français, sans donner de nombre exact. La campagne présidentielle se lance. 7 candidats à l'Élysée se retrouvent en ce moment à Roland-Garros pour un grand débat sur les questions économiques en marge de l'université d'été du MEDEF. Gabriel Attal, Raphaël Glucksmann, Jean-Luc Mélenchon, Édouard Philippe, Bruno Retailleau, Marine Tondelier et Marine Le Pen sont conviés. Un nouveau soutien pour Raphaël Glucksmann dans la course à la présidentielle. Boris Vallaud, le chef de file des députés socialistes, l'annonce dans une lettre aux militants. Il explique que selon lui, la candidature de Raphaël Glucksmann est la plus sérieuse. Un ralliement à la veille des journées d'été du PS à Blois. La vigilance orange aux orages s'étend. 44 départements sont maintenant concernés, du Maine-et-Loire à l'Aveyron, en passant par l'ensemble du Grand Est. Météo France attend pour ce soir des fortes pluies, un risque de grêle et une activité électrique intense. Et puis le foot, quel sort pour les 3 clubs français en Ligue des Champions. Le PSG, Lens et Lille vont être fixés sur leur programme en phase de Ligue. Le tirage au sort a lieu en ce moment à Monaco. Voilà pour l'essentiel de l'actualité. Passez une excellente soirée.

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1: Le nombre de dossiers déposés en 2025 pour surendettement monte dans les roues. La Banque de France publie une analyse statistique de la situation dans le département. Frédéric Cabarrou, directeur de la Banque de France Hérault, en parle dans une interview exclusive.
2: Qu'est-ce qu'on pourrait donner comme image justement du surendettement dans l'Hérault en 2025 donc ?
3: On voit que la tendance de dossiers qui sont déposés, de dossiers de surendettement, suit la tendance nationale et régionale, avec une augmentation autour de 10% de dossiers de surendettement sur le département.
2: Globalement, le profil des personnes surendettées, à quoi est-ce qu'il ressemble ?
3: Ce sont des personnes qui sont plutôt en fragilité économique, avec 63% des dossiers des personnes qui vivent en dessous du seuil de pauvreté. Vous avez plutôt des femmes, 55% de femmes qui apparaissent dans les dossiers, et également une proportion de chômeurs, puisqu'on a 26% quand même de personnes qui sont au chômage, donc un quart quasiment, qui déposent un dossier de surendettement.
2: Et on le voit en plus dans les cartes du pays, donc de la France métropolitaine que vous avez montré, les zones où il y a le plus de chômage sont aussi celles où il y a le plus de personnes surendettées.
3: Alors c'est effectivement le cas dans le département de l'Hérault, c'est pas toujours le cas, mais on peut constater que effectivement l'évolution du taux de chômage a été un peu plus importante dans l'Hérault sur un an, et en parallèle l'évolution des dossiers de surendettement a été peut-être un peu plus importante que dans certains des départements, donc ça suit effectivement cette évolution économique.
2: Vous l'avez dit, il y a aussi une part de femmes importante dans les personnes surendettées. Est-ce qu'on peut faire un lien avec celles qui ont donc un ou plusieurs enfants en charge ? Est-ce que ça peut être un facteur justement du surendettement ?
3: Oui, bien sûr. Alors, ce que je vous ai pas dit, c'est que à peu près 60% des dossiers, ce sont des personnes seules ou divorcées ou veuves. Mais également on a le cas de familles monoparentales, donc 20% de dossiers qui sont présentés, donc 1 sur 5 ce sont des familles, des personnes seules et plutôt des femmes avec un enfant.
2: Globalement en fait, qu'est-ce qui provoque le surendettement, à partir de quand les gens viennent justement pour déposer les dossiers de surendettement?
3: Bon, à partir de quand, quand ils sont face à leurs difficultés, qu'ils peuvent plus faire face à leurs dettes, que ce soit des crédits, que ce soit des dettes courantes. Et ce qu'on peut voir, c'est que, vous savez, le surendettement a été créé en 1989 par la loi Neyertz. Donc ça fait 37 ans que le surendettement est confié à la Banque de France. Et qu'on peut dire sur une tendance longue qu'à l'époque, il y avait énormément de crédits à la consommation. Et là, avec l'évolution de la société, avec la pauvreté qui a tendance à augmenter, on a plutôt des dossiers sont représentés avec des difficultés de faire face tout simplement aux difficultés de la vie, donc avec des personnes qui ne peuvent pas faire face à leurs charges courantes. Néanmoins, si on prend la grande partie des dossiers, vous voyez que néanmoins, le crédit à la consommation qui représentait 60% des dettes à l'époque, c'est un peu plus de 40%. 40% de crédit à la consommation.
4: Quelles sont les solutions que propose la Banque de France pour aider les personnes à sortir du surendettement ?
3: Écoutez, parmi les solutions, puisque dans un dossier sur deux, les personnes n'ont pas de capacité de faire face à leurs dépenses. Donc, l'une des solutions qu'on peut imposer, c'est l'abandon de créance. Quand on ne peut pas faire face, la capacité de remboursement est négative, donc on impose un abandon de créance au créancier. La deuxième solution, si la personne a une capacité de remboursement, on peut faire un étalement sur une durée relativement limitée et en abaissant fortement les taux d'intérêt également. Et la troisième solution, ça peut être une solution d'attente. S'il a une personne parfois a perdu son emploi et qu'elle est relativement jeune et qu'on pense que sa situation professionnelle peut évoluer, on peut faire un moratoire, ce qu'on appelle, pendant une période de 24 mois, lui permettant de retrouver un emploi.
4: Merci. Vous proposez également des actions d'éducation financière, et ce, dès le plus jeune âge. Est-ce que vous pouvez nous en dire avec quelques mots, s'il vous plaît ?
3: Tout à fait. Là, nous accompagnons de ce qu'on appelle des publics relais, avec un partenariat notamment important avec l'éducation nationale, dont nous travaillons avec de nombreux professeurs qui utilisent nos ressources. Donc, nos ressources, c'est notamment le site qui est ouvert au grand public, qui s'appelle « Mes questions d'argent ». avec des jeux ludiques qui permettent également aux plus jeunes de sensibiliser les plus jeunes à la fois à la gestion des budgets, aux arnaques, puisqu'on voit bien qu'on a de plus en plus d'arnaques qui conviennent d'être sensibilisées. Donc on travaille beaucoup en matière d'éduc-fi, non seulement sur les personnes particulières, mais également on a un volet qui concerne également les entreprises et qu'on accompagne également.
1: Cette émission est terminée. Nous vous remercions de l'avoir écoutée. Je vous souhaite une bonne journée en écoutant nos programmes.
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1: Bonsoir à tous. Plus de 360 morts et 1400 disparus. Le bilan provisoire de la crue au Népal, à la frontière avec le Tibet. Des maisons, des voitures, des ponts étaient emportés par une coulée de boue provoquée par l'effondrement d'un glacier. Les secours sont à pied d'œuvre pour retrouver les victimes. La priorité, c'est de les retrouver et de les secourir, selon Catherine Bertrand, présidente de la Société française de médecine de catastrophe.
2: Les premiers besoins, donc, ils concernent à la fois d'essayer de pouvoir accéder au maximum de victimes et de faire des soins médicaux. Puis à la fois pour la population qui, elle, a été impliquée, c'est de pouvoir les héberger et leur apporter tout leur support de vie nécessaire. Ce sont des besoins considérables. Hein, là. Le premier instant, c'est vraiment du sauvetage, de les sortir de cette zone de coulée, de boue et d'eau. Ça, c'est vraiment ce qui est essentiel dans un premier temps, et de donner les soins médicaux qui conviennent.
1: Le Quai d'Orsay confirme être sans nouvelles de plusieurs Français, sans donner de nombre exact. La campagne présidentielle se lance. 7 candidats à l'Élysée se retrouvent en ce moment à Roland-Garros pour un grand débat sur les questions économiques en marge de l'université d'été du MEDEF. Gabriel Attal, Raphaël Glucksmann, Jean-Luc Mélenchon, Édouard Philippe, Bruno Retailleau, Marine Tondelier et Marine Le Pen sont conviés. Un nouveau soutien pour Raphaël Glucksmann dans la course à la présidentielle. Boris Vallaud, le chef de file des députés socialistes, l'annonce dans une lettre aux militants. Il explique que selon lui, la candidature de Raphaël Glucksmann est la plus sérieuse. Un ralliement à la veille des journées d'été du PS à Blois. La vigilance orange aux orages s'étend. 44 départements sont maintenant concernés, du Maine-et-Loire à l'Aveyron, en passant par l'ensemble du Grand Est. Météo France attend pour ce soir des fortes pluies, un risque de grêle et une activité électrique intense. Et puis le foot, quel sort pour les 3 clubs français en Ligue des Champions. Le PSG, Lens et Lille vont être fixés sur leur programme en phase de Ligue. Le tirage au sort a lieu en ce moment à Monaco. Voilà pour l'essentiel de l'actualité. Passez une excellente soirée.
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3: Des soldats de Tsahal guidés par le Shin Bet ont interpellé hier une terroriste en Cisjordanie après avoir reçu des informations indiquant qu'elle projetait de commettre une attaque au couteau. Elle a été arrêtée en possession d'une arme blanche puis remise aux forces de sécurité pour la suite de l'enquête. Aucun blessé n'a été signalé. Il n'existe pas d'autre choix que de négocier pour libérer le Sud. Voici ce qu'a déclaré le président libanais Joseph Aoun. Il affirme que le Liban mène, je cite, « une guerre contre certains acteurs qui refusent l'idée même de l'État et de son autorité ». Les discussions entre Israël et le Liban devraient reprendre en septembre au cours de la semaine suivant Rosh Hashanah. Aucune date précise n'a pour le moment été communiquée. À noter enfin que Tsahal aurait détruit hier soir près de 400 infrastructures terroristes dans le sud Liban et découvert de nombreuses armes, notamment des missiles anti-chars et missiles anti-aériens. Israël affirme avoir stoppé le projet de déploiement militaire turc en Syrie. Jérusalem redoute notamment l'instauration

0: américain Tom Barrack. Le président américain Donald Trump a affirmé que le guide suprême iranien Mojtaba Khamenei était très grièvement blessé, tout en estimant qu'il n'était pas mort. Le côté gauche de son corps, le bras, la jambe, tout a été très gravement touché, a-t-il déclaré. Hier, le patron de la CIA, John Ratcliffe, s'est rendu à Moscou pour dissuader la Russie d'attaquer l'OTAN et lui demander de ne plus soutenir l'Iran financièrement. Le président russe Vladimir Poutine n'était pas présent à cette rencontre et le chef de la CIA est rentré aux États-Unis dans la soirée. Aucune information n'a été rendue publique concernant la réponse du Kremlin. Les États-Unis ont classé comme organisation terroriste le groupe Palestine Action, basé au Royaume-Uni, ainsi qu'un autre groupe italien d'extrême gauche que Washington considère comme un groupe extrémiste et qui met en place et gère l'infrastructure numérique de cellules antifa violentes à travers le monde. Le terrorisme d'extrême gauche représente une menace grave pour les États-Unis et pour l'Occident dans son ensemble, a déclaré sur X le secrétaire d'État américain Marco Rubio. Au Népal, 468 touristes et voyageurs, dont 393 étrangers, sont portés disparus après qu'une crue meurtrière a dévasté la région frontalière avec le Tibet. Celle-ci serait due à l'effondrement de glaciers. Au moins 165 personnes ont été confirmées mortes. 568 personnes supplémentaires sont également portées disparues du côté chinois de la frontière. En France, une voiture a délibérément foncé sur des piétons à Caen, faisant un mort et 10 blessés. 7 personnes sont en urgence absolue et 3 en urgence relative. Les faits se sont produits après une bagarre, selon une source policière. Le suspect a ensuite pris la fuite et a été interpellé à une vingtaine de kilomètres de la ville de Caen. Il est né en Russie, mais n'est pas connu des services de renseignement, selon le préfet. Une enquête a été ouverte pour tentative d'assassinat. À ce stade, nous ne sommes a priori pas dans le cadre d'une attaque terroriste, a précisé le préfet, même si l'enquête ne commence à peine. Le MEDEF organise ce jour à Roland-Garros le premier grand débat entre les principaux candidats à la présidentielle. Marine Le Pen, Jean-Luc Mélenchon, Édouard Philippe, Gabriel Attal, Marine Tondelier, Bruno Retailleau et Raphaël Glucksmann seront questionnés par 5 chefs d'entreprise autour de la dette et des dépenses publiques, la réindustrialisation, le coût du travail, les normes et la simplification ou encore la fiscalité. Dans un entretien publié au Point hier, François Hollande propose de fixer l'âge légal de départ à la retraite à 63 ans, puis d'allonger progressivement la durée de cotisation. L'ancien président estime désormais que l'âge pivot doit tenir compte de l'allongement de l'espérance de vie et être corrigé en permanence. Interrogé sur une potentielle candidature aux élections de 2027, François Hollande refuse de participer à la primaire du Parti Socialiste en octobre et explique qu'il se présentera si à la fin de l'année, la situation exige, et qu'il a la conviction qu'un rassemblement est possible sous sa bannière. Et enfin, dans une tribune publiée hier sur le site du Figaro, plus de 200 élus, dont le centriste Hervé Morin et le maire républicain de la Baule, Franck Louvrier, appellent à une primaire ouverte de la droite et du centre pour désigner un seul candidat à la présidentielle. La campagne telle qu'elle se présente aujourd'hui nous mène inéluctablement à la dispersion au premier tour et à la disparition au second, alertent les signataires, qui lancent aussi une pétition en ce sens. Sur BFM TV, Bruno Retailleau a assuré ne pas avoir d'opposition de principe à une primaire et a rejeté la responsabilité sur Édouard Philippe et Gabriel Attal, qui selon lui la refusent.
1: Je n'ai jamais eu d'opposition de principe à la primaire. Simplement voyant les uns et les autres, pour ou contre le principe, les uns et les autres, ceux qui voulaient une primaire jusqu'à Madame Knafo, ceux qui n'en voulaient pas, ceux qui, etc. Je dis, écoutez, moi, je ne perds pas mon temps, je travaille sur le fond et je veux faire campagne, utilement campagne, pour les Français.
2: Donc c'est toujours non.
1: Aujourd'hui, regardez, Édouard Philippe n'en veut pas. Vous imaginez une primaire
2: aujourd'hui,
1: sans...
2: comme vous le dites, demain.
1: Bah oui, voilà. Mais encore une fois, je n'ai pas d'opposition de principe. Simplement, je ne perds pas mon temps, je travaille sur le fond et je fais des propositions pour la France et les Français.
3: C'était le journal de nos correspondants à Paris. Tout de suite, retour des programmes sur Radio Aviva.
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5: Thierry Escouarch, bonjour.
6: Bonjour.
5: Vous êtes le nouveau procureur de la République au tribunal judiciaire de Montpellier, succédant ainsi à Fabrice Bellargent, qui a rejoint la cour d'appel d'Orléans, je crois. Alors, pour nous permettre de mieux vous connaître, quelques mots sur vous, votre parcours.
6: J'ai été magistrat en septembre 2000, depuis septembre 2000. Ça fait 25 ans que je suis...

0: magistrat. J'ai 51 ans. J'ai fait effectivement des études de droit et j'ai essentiellement, en matière juridictionnelle, été au parquet. J'ai été 10 ans procureur de la République à Alès, dans le Gard et puis à Quimper, dans le Finistère. J'ai exercé des fonctions de substitut en Bretagne, en Normandie. Et puis, j'ai également exercé plusieurs fonctions à la chancellerie à Paris. Et puis, juste avant d'arriver à Montpellier, j'étais le directeur du casier judiciaire national qui est basé à Nantes.
1: On vous a déjà aperçu sur le terrain, il y a quelques jours, auprès de responsables institutionnels, et cela semble correspondre à une de vos priorités, d'être proche de la réalité du terrain.
0: Oui, absolument. Le procureur de la République, par nature, doit traiter la délinquance de son ressort. En cela, il est parfaitement au courant, avisé de celle-ci, et doit y répondre le mieux possible avec les règles de procédure pénale, avec les moyens qui sont les nôtres de prévention, de répression. Donc évidemment, la connaissance du terrain, elle fait partie intrinsèquement de nos missions, de nos fonctions.
1: Dans votre discours tout à l'heure, vous avez parlé de cette priorité qui est la vôtre, d'être proche des personnes.
0: Oui, absolument. Et je crois beaucoup dans le partenariat également. Chaque service ayant bien entendu ses prérogatives propres de par la loi, etc. Mais l'ensemble des services doivent travailler ensemble pour aboutir au traitement de cette délinquance. Encore une fois, indépendamment des missions des uns et des autres et dans nos prérogatives. Mais la justice, effectivement, a besoin de partenariats. Il y a beaucoup d'ailleurs de partenariats associatifs sur Montpellier avec la municipalité, avec d'autres institutions. Et je m'en félicite. Et donc, effectivement, la justice, elle est ouverte sur la cité pour mieux, effectivement, apporter les réponses, ramener la paix sociale, autant que faire se peut, dans ces murs.
1: Les juridictions de notre région connaissent des situations de tension, de violence intrafamiliale, vous en avez parlé, de délinquance de jeunes toujours plus jeunes, d'explosion d'actes antisémites. Vous allez être confronté à de nombreux défis. Alors, quelle va être votre attitude ?
0: Engagée. Une attitude engagée. Il y a, certes, du travail. Ça, c'est certain. Notre engagement, notre détermination, c'est le cœur de notre métier. Être procureur de la République, c'est vous l'êtes H24, tout au long de l'année. Donc face à toutes ces difficultés, face à tous ces événements qui portent atteinte à la paix sociale, eh bien, lorsqu'un auteur sera identifié, lorsque les faits sont établis, il y aura une réponse pénale qui, en fonction de la gravité des faits, pourra être immédiate, ou une alternative aux poursuites, ou une comparution immédiate, ou éventuellement, si c'est des faits complexes, une ouverture d'informations judiciaires. Mais ce que je veux dire, c'est pas la masse ne nous fait pas peur au parquet, au collectif du parquet, parce que je suis pas seul avec mes autres collègues, bien entendu. Au contraire, ça doit être stimulant pour traiter le tout, ramener la paix sociale une nouvelle fois, et faire que force reste à la loi. C'est l'objectif.
1: Le nombre de dossiers augmente et les moyens n'augmentent pas de la même façon.
0: Bien sûr, on préférait toujours avoir plus de moyens. En l'état, mais au niveau du parquet, les effectifs sont donc complets. Nous avons des renforts au niveau de l'équipe qui nous assiste. Simplement pour vous dire que, avec les forces qui sont les nôtres, on va faire tout notre possible pour répondre à cette masse. Et encore une fois, on peut trouver aussi avec des organisations, avec des process, les bonnes réponses adaptées. Et d'ailleurs, cette justice à Montpellier fonctionne plutôt bien. Il y a des centaines et des centaines, voire des milliers de réponses qui sont données dans les territoires. Je le citais tout à l'heure, 10 000 réponses pénales ont été apportées au sein des territoires en quelques années par nos délégués du procureur. On peut certainement mieux faire, on aimerait certainement avoir plus de moyens. Eh bien, continuons avec ce que l'on a à faire le mieux possible.
1: On a entendu dans votre discours d'installation votre soutien total aux forces de l'ordre qui subissent des agressions tous les jours.
0: Oui, absolument. Les forces de l'ordre sont là pour faire respecter la loi. Il est inadmissible qu'elles soient violentées, outragées. Elles assurent cet ordre républicain. Et si des atteintes sont portées à leur égard, eh bien écoutez, la justice sera là, le parquet sera là pour faire les enquêtes, identifier les auteurs et en fonction de la nature des faits et de la gravité de ceux-ci, de la personnalité des auteurs, eh bien les poursuivre.
1: Votre politique pénale, telle que vous l'avez décrite, il y a vraiment ce point important de l'instruction, de l'enquête. C'est pour vous un point majeur.
0: C'est absolument majeur. La qualité de la justice pénale dépend des dossiers que nous fournissons aux juges. Et donc, à partir de là, effectivement, il faut que l'enquête soit de qualité. La procédure pénale est complexe. Les exigences de qualité sont fortes. Il faut qu'elle soit... La qualité, je l'évoque, mais sur la forme, bien sûr, mais sur le fond aussi. Il faut que les éléments de preuve soient correctement présents dans tous les dossiers. Si perquisition il doit y avoir, eh bien, Il faut qu'elle soit diligentée, des réquisitions, tel ou tel service pour obtenir des éléments objectifs de preuve, des auditions de témoins, et puis bien sûr l'audition de la victime, l'audition de l'auteur, bref, autant d'éléments de fond qui doivent permettre à chacun de faire son intime conviction et au parquet de pouvoir requérir la condamnation de la personne.
1: Vous avez parlé de débat judiciaire, de dialogue, d'échange.
0: Le propre de la justice pénale, c'est justement l'audience. C'est là que se débattent les éléments de preuve, que les gens s'expriment, la victime, les parties civiles, les témoins éventuellement, le ou les prévenus s'expriment, et que chacun, parquet, défense, partie civile, puisse exprimer effectivement son opinion, sa vision sur les faits, et le parquet requérir la condamnation et puis la peine. Et c'est dans ce cadre-là, c'est seulement dans ce cadre-là, avec ce caractère contradictoire des éléments du dossier, ces éléments, ce caractère contradictoire des échanges de paroles, de réquisitions, de plaidoiries, d'interventions, d'interrogations du président d'audience, que ne peut se rendre une bonne justice. Donc bien entendu, le débat judiciaire, il est essentiel. Et je pense aussi que le désordre social que nous devons faire cesser à l'extérieur, justement, il doit trouver son apaisement dans une salle d'audience où chacun, bien sûr, est respectueux des positions des uns et des autres, mais où la vérité judiciaire, eh bien, elle sort à l'issue par le délibéré du tribunal.
1: Nous vous souhaitons la bienvenue et pleine réussite dans tous vos projets. Merci beaucoup, monsieur le procureur.
0: Merci beaucoup, madame.
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1: Bonjour à toutes et à tous et bienvenue dans ce jeudi sportif et on va faire le tour de l'actualité sportive comme notre habitude avec notre cher Sydney.
2: Bien évidemment, avec un certain Baptiste à la technique et la présentation. Amis sportifs, très heureux de vous retrouver en ce jeudi car vous allez être gâtés très certainement. Merci d'être là.
1: Et oui, bonjour à toutes et à tous. Et on va commencer par le cyclisme, le Tour d'Espagne, la Vuelta.
2: La Vuelta, la cinquième étape a donné vraiment une bagarre de sprint avec un victorieux garçon, Mathias Brennan. Et le deuxième, c'est Jordi Meus. Et au général, avec le maillot, pas le maillot jaune, le maillot rose. Et oui, et il s'agit de Tej Pogačar. Et oui. Aujourd'hui, nous réservons la sixième étape du jour avec 177 km 500. Alco, Cebre, vers Puerto de Brostolo. Et oui. Toujours en Espagne. Castelo. Vraiment à l'attaque avec quatre ascensions. Donc, s'il y en a pour tous les goûts aujourd'hui, l'ascension, grimpeur, sprinter et ma foi, la ruse et la tactique.
1: On va continuer sur le terrain de football avec le MHSC en Ligue 2.
2: Ligue 2 pour la quatrième journée. Demain soir à 20h45, Montpellier reçoit Boulogne. Eh oui. Alors, une information confidentielle, bien sûr, puisqu'il l'a déclaré lui-même, Florian Tardieu. Il est là, je suis là, pour la montée en Ligue 1. Eh bien, espérons que son vœu se réalise. Nous le souhaitons tous avec lui.
1: On va parler aussi de la Ligue des Champions, Sydney. Qu'en est-il? Qu'est-ce qui se passe un peu?
2: Eh bien, aujourd'hui, une journée très intéressante, puisqu'il y aura certainement un match d'Euro à Monaco. Tirage au sort de la Ligue des Champions. Cette année, il faudra se contenter de 3 clubs français. Lyon qui ne sera pas dans la liste, mais qui jouera conférence Europa, puisqu'hier soir ils ont perdu contre Fenerbahçe, 2-1. Mais nous aurons le plaisir de voir le PSG qui souhaite réaliser son 3e titre. Et oui, il remet en jeu son titre. Il y aura le Racing Club de Lens et n'oublions pas Lille qui sera présent. Donc, 3 clubs français connaîtront ce soir leurs adversaires pour les éliminatoires et les qualifications pour les finales de la Ligue des Champions.
1: Direction les gymnases pour le volleyball, l'Euro pour les filles, pour les féminines.
2: Les féminines hier soir ont déçu à Göteborg. Pour la bonne raison, c'est qu'elles perdaient 2-1, elles ont égalisé 1 partout, mais les Italiennes plus régulières dans leur système de jeu, plus régulières en attaque, et il faut dire aussi qu'elles en voulaient bien davantage, elles avaient une envie plus grande. Alors moi j'ai été déçu de la fréquentation de ce gymnase, peu de gens. Il est bien évident que c'était 2 clubs étrangers à Göteborg, mais l'Italie, grand club, et la France aussi, mais les gens n'étaient pas disponibles.
1: Parlons de tennis un peu, Sydney, avec quelques infos diverses à nous donner.
2: Eh bien voilà, nomination très flatteuse, directeur de la haute performance de la Fédération française de tennis avec Gilles Simon. Eh oui. Et l'information intéressante qui est tombée également, les sœurs Williams sont invitées en double à l'US Open de cette année 2026. Bonne chance, mesdemoiselles, et j'espère que vous allez honorer cette fréquentation et cette invitation.
1: Le sport de la balle orange, le basketball, on va parler de la Coupe du Monde, un peu des qualifications, qu'est-ce qui se passe?
2: Wemba Yama. Yama, et oui, pour l'avenir mondial 2027, les qualifications. Victor Wembanyama, nouveau capitaine, affronte les Slovènes ce soir à l'Arena de Paris pour l'éliminatoire de la Coupe du Monde, qualification. Je pense qu'ils vont briller, les Français. Une fréquentation de cette aréna très très importante, et il sera encouragé, les Français. Allez les bleus, blancs, rouges.
1: Victor Wembanyama, capitaine à 22 ans, c'est quand même extraordinaire, c'est du jamais vu. Et on va continuer à en jouer un peu plus physique avec le rugby à 15, la Pro D2 Sydney.
2: Eh bien, dès ce soir, première journée, l'AS Béziers reçoit à Raoul Barrière à 19h30 l'équipe d'Oyonnax. Et nous aurons également un gros match qui attend les Audois, Narbonne, qui se déplace à Dax. Grosse, grosse journée. Et Béziers, j'espère qu'il nous montrera une belle image, meilleure image que l'année passée.
1: Et le top 14 ?
2: Eh bien, le top 14, Alexandre Bégogne est là. Il reste à Montpellier pour la saison 2026-2027. Bonne nouvelle, car le mercato devient difficile, car les fonds sont rares. Et n'oublions pas, pour terminer, trois matchs ce soir. Monaco-Gornik, Conférence Ligue. Ensuite, on aura un certain de la Ligue 3, Caen-Bastia. Et pour terminer, le bouquet final de la Liga, Barcelone-Bilbao. Amis sportifs, merci de nous avoir écoutés toujours aussi nombreux. On va remercier sans oublier Baptiste.
1: Merci beaucoup Sidney, merci à toi surtout.
2: Rendez-vous pour le programme du week-end.
1: Et oui, au revoir. Gros programme, au revoir Sidney.

0: Amis sportifs, bonjour. Nous mettons aujourd'hui le cap sur Morez, bien évidemment, et une soirée très intéressante demain soir de 17h à 21h. Et nous remercions avant tout Monsieur Jaurès, merci d'avance et merci beaucoup d'avoir accepté notre invitation.
1: Je vous en prie.
0: Bonjour. Alors donc, demain soir, une soirée extraordinaire, vous nous réservez. Avant tout, si vous le permettez, la météo, que dit-elle ?
1: Météo mitigée, mais normalement, devrait se passer tranquillement. On est un peu couvert aujourd'hui, effectivement. Je pense que demain, le temps sera de la partie.
0: Croisons les doigts, espérons. Pouvez-vous nous dire, tout se passera sur l'esplanade ?
1: Se passe sur l'esplanade et une partie du village. Vous savez que Mourez, c'est un petit village qui est traversé par une route départementale. C'est une seule voie unique qui traverse le village. Et une partie donc va être bloquée à la circulation pour permettre l'évolution des sportifs un petit peu dans le village, voilà. Et ça se passera donc sur le cœur du village et sur la place de la mairie.
0: Alors bien évidemment, pouvez-vous nous situer Morez pour les gens qui ne connaîtraient pas ce village ?
1: Morez se trouve là, Morez, donc c'est le village qui héberge le site du cirque de Morez, hein, grand site de France, hein, qui est devenu également un géoparc UNESCO labellisé depuis avril-mai 2026. Et c'est un village qui se trouve à 7-8 km de Clermont-l'Hérault, qui est à une 40-45 km de Montpellier.
0: Direction l'Aveyron ?
1: Direction Bédarieux. Direction Aveyron jusqu'à Clermont et à Clermont, direction Bédarieux.
0: Alors que nous réservez-vous, monsieur le maire, dans cette soirée ? Les disciplines, les jeux ?
1: Ben, il y a beaucoup de jeux pour les enfants. Il y aura quelques parties un peu sportives. Il y aura un marché, des producteurs également. Enfin voilà, toute une animation traditionnelle pour ce genre de manifestation.
0: Quelle est la spécialité de ces récoltes dans le village de Morez ?
1: Les récoltes,
0: hein.
1: Il
0: n'y
1: a pas vraiment de récoltes. Nous avons, c'est un village qui est traditionnellement viticole, mais qui est en train de perdre, comme beaucoup de villages, nombre de ses viticulteurs, puisque dans les années passées, là, début 2000, nous étions 8-9 producteurs viticulteurs. Aujourd'hui, il y en a 3, dont 2 sont frères, vous voyez, la famille. Voilà, ça se réduit, les surfaces également se réduisent un petit peu, voilà.
0: Alors, bien évidemment, monsieur le maire, si vous permettez, on va faire un petit crochet sur ce village de Morez et sur les villages environnants. Il est bien entendu que malheureusement, à cause des intempéries, à cause de beaucoup de situations de végétation, les agriculteurs en général, les viticulteurs en général, souffrent souvent de ces situations. Et la plupart des enfants ne prennent pas la suite des parents, malheureusement.
1: C'est exactement ce qui se passe là.
0: Voilà. Oui. Et on le comprend très bien. Un enfant, il préfère faire autre chose qu'agriculteur quand il entend les souffrances de papa et de maman.
1: Voilà, les souffrances. Et même là, nous avons donc, je vous l'ai dit, 3 viticulteurs qui sont une génération actuelle de viticulteurs anciens. Mais bon, ils sont obligés de trouver des activités annexes pour améliorer le revenu, l'agriculture.
0: Tout à fait, tout à fait. Mais c'est légitime, l'explication est légitime. Pouvez-vous nous dire, dans cette soirée, participation d'Aerosport ?
1: Oui, tout à fait. C'est à l'initiative d'Aerosport dans le cadre du Géoparc, si j'ai bien compris, que cette manifestation se réalise. C'est une tournée qui se fait sur une série de villages du Géoparc, a priori. Et donc, Morez, en faisant partie, comme je l'ai dit tout à l'heure, est le village qui va peut-être clôturer, je crois, cette tournée d'Aerosport.
0: Alors, si vous permettez, monsieur le maire, la discipline qui sera présentée, qui attirera certainement le plus de spectateurs.
1: Nous avons sur le village des petits champions de VTT, même des grands, puisque Myriam Nicole, qui a été championne du monde de descente à VTT, est résidente de notre village, est actuellement, je crois, au G, en train de parcourir, de faire quelques compétitions. Et nous avons des enfants du village également qui, dans son sillage, sont très performante dans cette même discipline. Elle sert de locomotive un petit peu pour entraîner. Bon, sinon, donc, on aura des parcours un petit peu, un petit parcours de vélo pour les enfants au travers des chemins proches du village.
0: Alors, si vous permettez, bien évidemment, pour organiser ce genre de manifestation, vous avez beaucoup de dévoués, beaucoup de gens qui vous aident. On peut parler d'eux très rapidement et succinctement.
1: Oui, ben, disons, de ce que je viens de vous dire, notamment la maman des deux enfants, là, qui sont des jeunes d'une dizaine à quinzaine d'années, qui sont très performants en sport, et c'est elle qui les accompagne partout, et qui est un peu à l'initiative de cette organisation, bien sûr. Donc, on a une série de gens qui sont, et une directrice d'école qui est également associée, donc il s'agit de Lise Roubex avec Céline Villebrun, qui sont toutes les deux très très impliqués dans cette organisation, qui ont tout mis en place et qui vont participer également à la surveillance et au bon déroulement de cette manifestation.
0: Monsieur le maire, on vous remercie beaucoup de cet éclairage. Rendez-vous demain soir à partir de 17h jusqu'à 21h sur l'esplanade de Morez. Et organisé avec la participation du Carpodium d'Aerosport. Nous vous souhaitons beau temps et bonne organisation.
1: Merci pour votre intervention. Merci beaucoup.
0: Et on encourage tous les sportifs de la région.
1: Merci.
0: Au plaisir. Au revoir, monsieur le maire. 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
1: Bonjour et bienvenue sur Radio Viva. Je suis aujourd'hui en compagnie de Xavier Cousin. Bonjour Xavier.
2: Bonjour.
1: Vous êtes chercheur donc à l'INRAE. Vous êtes ici parce que vous avez fait partie d'une délégation qui est partie donc avec plusieurs scientifiques français et internationaux. Une délégation qui est allée en Corée du Sud pour discuter donc du plastique ainsi donc des problèmes qui pouvaient donc découler de ce matériau-là donc au niveau environnemental et en termes de santé humaine. Xavier, vous êtes ici pour nous parler dans une série d'émissions, bien sûr, de ce même sujet-là. On va parler, on a déjà pu parler de l'histoire du plastique, définir ce matériau, et on arrive donc dans le cœur du sujet. Aujourd'hui, en 2025, quelle est la raison pour laquelle le plastique cause des problèmes ?
2: En fait, la raison, elle est liée aux qualités du plastique. En fait, tout ce qui fait ses qualités font aussi ses défauts. C'est une matière qui est extrêmement résistante, donc on peut assez facilement comprendre par là qu'elle, et on en a déjà parlé, elle ne se dégrade pas dans l'environnement, donc elle est très persistante. Une autre de ses caractéristiques, c'est qu'elle est très peu chère à produire, donc elle n'a pas réellement de valeur, et donc ça fait que finalement, en perdre un petit peu, c'est pas très grave, par rapport au coût que représenteraient les mesures à mettre en place pour ne pas en perdre. Je pense là typiquement au transport international, puisque on n'en parlera pas forcément beaucoup plus, mais les plastiques sont produits dans un certain nombre de pays et sont transformés dans d'autres pays, et ils sont transportés d'un pays à l'autre par voie maritime, dans des containers. Comme c'est pas très cher, on les met tout en haut des containers. On met les voitures en bas, parce que les voitures ça coûte cher, ou les éléments IFI vidéo en bas, pour éviter de les perdre. Les plastiques, on les met tout en haut, et éventuellement dans des containers qui sont perdus, c'est pas très grave. Donc voilà, ça fait que ils peuvent être émis, et donc il y a une pollution importante qui est possible. Et donc, si on revient à la question de la résistance, on en revient aussi à la question de la fin de vie. Un plastique, intrinsèquement, à partir du moment où il est produit, on sait qu'il deviendra un déchet à un moment donné.
1: Ça fait partie de sa nature, ça fait partie de son utilité.
2: Pas vraiment de sa nature, mais de sa vie en fait, parce que comme il n'est pas biodégradable, une fois que l'usage est terminé, ça devient un déchet. C'est le cas pour les plastiques à usage unique, donc qui vont avoir une durée de vie extrêmement courte. Bon, on en reparlera un petit peu plus tard, mais c'est aussi le cas de tous les plastiques. Même s'ils servent longtemps, à la fin, ça va devenir un déchet. Donc, on a déjà parlé dans une émission précédente des quantités produites, et donc on imagine bien que, à partir du moment où la production augmente de façon exponentielle, la quantité de déchets produite va suivre la même croissance.
1: Et donc, Xavier, en 2019, il y avait 460 millions de tonnes de plastique qui ont été produits, ce qui fait donc que le plastique est totalement omniprésent aujourd'hui, que ce soit sous forme utilisée ou sous forme de déchets.
2: Ouais, alors il y a 460 millions de tonnes qui ont été produites, et ça a conduit, enfin c'est pas exactement les mêmes, ça passe pas directement, puisqu'en fait il y a des vieux plastiques qui deviennent des déchets, il y a des nouveaux plastiques produits qui deviendront des déchets plus tard. Mais sur ces... En parallèle de ces 460 millions de tonnes de plastique produit, on peut mettre les 350 millions de tonnes de déchets plastiques produits en 2019. Donc vous voyez, c'est pratiquement 75% en masse, hein, c'est pas les mêmes, donc qui sont produits. Donc une quantité de déchets absolument énorme. Sur ces 350 millions de tonnes, au niveau mondial, donc ça dépend un petit peu des pays, de l'organisation, des systèmes de collecte, etc. Mais au niveau mondial, on considère qu'il y a à peu près 40% de ces déchets qui sont enfouis ou qui sont stockés, 15% qui sont incinérés, 30% qui sont mal gérés, c'est-à-dire qu'en fait, en gros, on ne sait pas trop ce qui leur arrive, mais
1: ils
2: vont dans l'environnement, c'est ça. Et il y a 14% de plastique qui sont recyclés. Mais attention, comme il y a beaucoup de pertes au cours du processus, il n'y a finalement que 2% de ces plastiques, donc sur les 14%, alors 2% des plastiques sont réellement réinjectés dans le cycle de production. Donc il y a seulement 2% qui sont réellement recyclés.
1: Et concernant les 12% restants donc de ces 14%, ils sont perdus.
2: Au cours du processus, ou ils sont pas acceptables pour le ou c'est une perte de qualité, etc.
1: Donc officiellement ils font partie de ceux qui sont rejetés dans l'environnement, c'est ça ?
2: Non, parce qu'ils sont gérés.
1: OK,
2: parce qu'ils sont gérés, ils sont probablement incinérés. Une façon ou d'une autre. Donc, ils sont pas, il y a une espèce de gradation, hein, finalement. Effectivement, un plastique recyclé, dont on voit que ce n'est que 2%, donc finalement, ça reste une quantité extrêmement faible, reste plus vertueux qu'un plastique qui est incinéré. Mais un plastique incinéré, qui au moins sert à produire de l'énergie, c'est plus vertueux qu'un plastique qui est rejeté dans l'environnement. Ou qui est simplement stocké dans une décharge, ou quelque chose comme ça, et qui finalement ne sert à rien. Et on verra un petit peu dans une prochaine émission peut avoir des conséquences sur l'environnement.
1: Alors au final, donc le plastique c'est pas cher, c'est pour ça qu'il est autant utilisé. Mais du coup, s'il est utilisé parce qu'il est pas cher et donc très résistant, le fait est qu'on se retrouve avec beaucoup de déchets dont on ne sait pas trop justement quoi en faire. Là est la problématique. Merci à vous, Xavier Cousin, donc d'avoir éclairé ce point-là. Cette émission est à présent terminée. Je vous propose de la réécouter, elle, ainsi que tout ce qu'on a pu déjà faire concernant l'environnement et concernant la pollution par le plastique avec Xavier Cousin, donc sur notre site internet radio-avir.com. Donc c'est sur le format podcast. On vous laisse aller y jeter un coup d'œil. Merci à vous et à plus tard sur le programme.
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4: Bonjour à toutes et à tous et bienvenue dans votre agenda. Voici les événements et les sorties à venir. Tous les week-ends, passez un moment convivial au Théâtre Beaux-Arts Tabar. Retrouvez des spectacles issus du Festival d'Avignon et des artistes toujours plus talentueux. La soirée ne s'arrête pas là. La buvette du théâtre vous propose de partager un bon moment avec les artistes. Profitez du tarif Youth pour assister à certains spectacles à seulement 6 euros. Et vous pouvez vous aussi monter sur scène. Des stages sont proposés tout l'été pour vous faire découvrir l'univers du théâtre. Montez au sommet de la tour Urbaine 5 et admirez la vue à couper le souffle. De là-haut, vous pourrez voir les Jardins des Plantes, le Pic Saint-Loup ou encore le Corum. Venez également découvrir l'intérieur de la cathédrale Saint-Pierre, la seule église médiévale de l'Écusson ayant survécu aux guerres de religion. Les visites guidées sont organisées par l'Office de Tourisme. Toutes leurs informations sont sur leur site internet. Pour plus de fraîcheur, rendez-vous à la grotte de Clamouse. Située dans les gorges de l'Hérault, elle abrite de rares cristaux d'aragonite. Un voyage hors du temps qui vous fera découvrir la richesse de notre département. Des guides passionnés vous expliquent l'histoire de la grotte. La visite est proposée à partir de 13,50 €. Et pour plus d'aventures, vous pouvez tester le Spéléoparc et l'Escape Game. Première fois, première photo. C'est le nom de la nouvelle exposition du pavillon populaire. Jusqu'en novembre 2026, le musée célèbre l'esprit pionnier de la photographie. Des premiers clichés de grands photographes aux inventions insolites, la visite est l'occasion de plonger dans 200 ans d'histoire. Rendez-vous au pavillon populaire de l'esplanade Charles de Gaulle, la visite est gratuite. On termine l'agenda avec un peu de sport. À seulement 30 minutes de Montpellier, nous vous proposons de découvrir les anciens salins. À Villeneuve-les-Maguelones, un circuit de vélo vous permet de faire un tour de 13 km. En 2h30, vous pourrez voir des salins datant de l'Empire romain qui ont servi jusqu'en 1969. Et si vous êtes chanceux, vous pourrez même voir un groupe de flamants roses. C'était l'agenda des sorties de Radio Aviva. 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